0: À 16h.
1: Bah alors à mardi, Hervé.
0: À mardi, Dorothée.
2: Bonjour, Dorothée.
1: Bonjour, Hervé.
2: Vous allez bien ?
1: Oui, Hervé, je vais très bien. Et vous-même ?
2: Très, très, très, très bien. Alors, dites-moi, de quoi allez-vous nous parler aujourd'hui ?
1: Aujourd'hui, je voudrais faire un petit récapitulatif sur tous les apports que l'on peut faire au jardin pour avoir une terre riche, un sol en bonne santé et par conséquent des plantes qui pousseront de manière saine avec un bon rythme de production de fleurs, de fruits, si c'est le cas. Voilà, parce qu'il peut y avoir un amalgame en fait avec tout ce qu'on peut apporter au jardin. En gros, il y a trois types de choses qu'on peut apporter. Il y a le paillage, il y a le compost et puis il y a les engrais organiques. Voilà, je ne vais pas vous parler d'engrais chimiques parce que je ne suis pas du tout pour l'utilisation de la chimie dans les jardins, comme vous avez pu le comprendre, les engrais de synthèse.
2: Les engrais de synthèse, oui.
1: Voilà, ce n'est pas mon truc, donc les engrais organiques. Voilà, donc je voudrais bien préciser en fait l'usage et les différences qui existent entre ces trois apports-là, qui sont en fait très différents et assez complémentaires les uns des autres.
2: Si je peux me permettre, Dorothée, sur les engrais, il y en a qui sont pas forcément de synthèse, mais qu'on peut quand même acheter chez les pépiniéristes et les magasins de jardinage.
1: Voilà, ce sont les engrais organiques. Alors en fait, ce qui distingue un engrais organique d'un engrais chimique, c'est tout simplement que l'engrais organique, il vient du monde vivant. C'est-à-dire que c'est un produit qui résulte de la décomposition d'une matière végétale ou animale.
2: Ah, comme les engrais d'algues.
1: Exactement, donc ça va comprendre tous les purins. Les purins qui viennent de la décomposition de végétaux, ou alors effectivement une décomposition de matière animale. Donc ça peut être de la poudre d'os, ça peut être du sang séché, ça peut être. Vous avez évoqué quoi, vous ?
2: Les algues.
1: Oui, les algues, tout à fait. Les algues, ça peut être le guano, mais ça peut être aussi les déjections de poules, ces choses-là. Voilà, une fois qu'elles ont été un petit peu maturées.
2: Eh bien, je vous écoute alors.
1: Voilà, donc on va commencer par le paillage. Alors, le paillage, c'est quelque chose qu'on va mettre à la surface du sol. Il peut y avoir du foin, il peut y avoir de la paille, bien sûr, mais ça peut être aussi des feuilles mortes, de la tonte, du broyat. Donc, il faut savoir que le rôle du paillage, ça va être essentiellement de nourrir le sol. Ça va être un amendement. Le paillage, il ne va pas directement nourrir la plante. Il va y avoir dans le paillage, ça va être un apport de carbone, un apport d'azote et un apport de sels minéraux. Mais les minéraux, ils vont être très très peu concentrés. Pour concentrer les minéraux dans un apport de jardin, il faut que toute la matière organique ait été minéralisée. Et en fait, la part carbone diminue énormément. Et là, il y a une forte concentration en sels minéraux. Donc dans le paillage, il y a une très faible concentration de minéraux. Pour vous donner un exemple, si vous mettez 10 à 20 cm de paillage, ça équivaut à 2 cm de compost en concentration minérale et à une poignée d'engrais, pour avoir un ordre d'idée.
2: Ah oui, on n'est pas du tout sur les mêmes volumes.
1: Voilà, c'est pour ça qu'en fait, les différents apports, ils sont complémentaires. Alors le paillage, il va mettre du temps à se décomposer. Ça va passer de quelques semaines pour la tonte à plusieurs mois pour le foin ou la paille et un voire deux ans pour du paillage plus rigide. Mais l'avantage du paillage, c'est qu'il va préserver l'humidité du sol, il va améliorer sa structure et surtout il va nourrir la vie du sol. Pourquoi ? Bah parce qu'en fait le paillage, il va être décomposé par les vers de terre, par toutes les petites bêtes qui décomposent le sol.
2: Les petits cloportes.
1: Voilà, exactement. Et qui sont hyper utiles pour la structure du sol. Voilà, donc il faut penser paillage. On l'utilise quand on a déjà en fait un bon sol, hein, parce que ça va être une action, l'action va être lente, l'action va être sur du long terme. Quand on a déjà un bon sol grouillant, vivant, bah, ça va permettre de garder cette qualité du sol. Voilà, donc ça c'est le paillage. Le deuxième, c'est le compost. Alors le compost, ça peut être soit du compost maison que vous avez fait en mettant au fond de votre jardin vos déchets alimentaires, vos tontes de gazon, un peu de broyat,
2: un peu de feuilles,
1: voilà, en équilibrant bien. J'avais déjà fait un podcast sur le sujet en équilibrant bien ce qu'on appelle les matières brunes et les matières vertes pour avoir un bon équilibre carbone-azote. Il faut savoir que pour avoir un bon compost, il y a 9-12 mois. Hein. Il est bien votre compost quand ça a pris l'aspect d'une terre de couleur brune foncée, voire noire. Et vous savez qu'il est prêt quand c'est un peu grumeleux, c'est très agréable, c'est presque c'est l'humus de nos forêts en fait. Hein. Vous savez qu'il est prêt quand on ne distingue quasiment plus les matières organiques. Il pourra rester un petit peu de coquilles d'œufs, quelques bouts de bois, les noyaux, mais c'est tout. Sinon, on ne voit plus. On ne voit plus les fibres végétales. Tout ça, c'est décomposé.
2: Très bien.
1: Donc, comme il y a eu cette décomposition, il va y avoir, par rapport au paillage, une concentration un peu plus forte en minéraux. La matière s'est déjà bien minéralisée. Ça va davantage nourrir les cultures. Ça va être aussi bon pour le sol, mais il va déjà y avoir une fonction nutrition qui est importante. Donc ça va être très bien pour les cultures, nos cultures d'été qui sont gourmandes. Hein. Donc là, on peut mettre on met une poignée dans le trou de plantation quand on va mettre nos pieds de tomates, par exemple. Il faut à peu près 2-3 kilos, on va dire, de compost par mètre carré de surface. Voilà.
2: Ok, et on peut mettre le compost et après le paillage.
1: Ah oui, tout à fait, on peut mettre le compost et après le paillage. Donc le compost, c'est soit votre compost maison, il y a aussi les déchetteries. Il y a des plateformes sur les déchetteries où on vient chercher gratuitement son compost. Sinon, il y a du compost de fumier qu'on achète en jardinerie ou dans les centres équestres. Donc ça va déjà être de la paille mélangée au fumier et qui a déjà été un petit peu décomposé aussi.
2: Oui, parce que sinon, ça peut brûler, je crois.
1: Oui, il faut bien penser que la décomposition dans le compost, elle doit déjà avoir eu lieu. Hein. Il faut, sinon, si on en met trop, effectivement, ça va brûler les jeunes plants. Et puis, on passe au troisième. Alors, le troisième, c'est l'engrais organique. Donc, on l'a évoqué déjà au début. Donc là, la matière est très, très, très décomposée. Il y a une forte concentration en minéraux. Et alors là, il faut faire attention parce que, en fait, chaque engrais est très concentré, mais va avoir une spécificité. Alors, les trois engrais qui existent, les sels minéraux qui sont utilisés dans l'agriculture, c'est l'azote. Son signe chimique, c'est le N, le phosphore, c'est le P, et le potassium, c'est le K. Donc, ce sont les fameux engrais NPK.
2: Le NPK, oui.
1: Ouais. Quand on achète des engrais chimiques, il y a toujours les trois chiffres, les uns après, à la suite des autres, dans ce sens-là, NPK, donc azote, phosphore, potassium.
2: Et ils donnent les concentrations ?
1: Il donne par exemple, vous avez des engrais qui seraient équilibrés, vous avez 10, 12, 8, par exemple. Les chiffres sont à peu près équilibrés. Si vous avez des engrais plus riches en azote, vous aurez 20, et puis après 4, 3. C'est plus une proportion, en fait. Vous voyez ?
2: Okay.
1: Voilà. Quand on incorpore des engrais minéraux, il faut bien savoir qu'est-ce qu'on a envie de faire, en fait. Par exemple, si vous mettez un engrais qui est très riche en azote, il faut savoir que l'azote va développer toute la partie verte de la plante.
2: Ah oui, je me souviens, vous aviez fait un podcast sur les orties. Vous avez dit quand il y avait des orties sur un terrain, c'est que souvent il y avait beaucoup d'azote.
1: Oui, exactement. Et effectivement, le purin d'ortie, qui est un engrais organique qu'on peut utiliser, est un purin extrêmement riche en azote. Et si vous mettez, par exemple, si vous avez vos plants de tomates qui sont déjà bien développés et vous vous dites « Oh, je vais lui mettre un peu d'azote, ça va encore le booster », eh bien, très, très, très mauvaise idée, parce que la plante, elle va faire des feuilles, et elle ne fera pas de fruits. Voilà.
2: Donc, c'est bon à savoir, ça.
1: Voilà, il faut savoir que l'engrais a vraiment une action spécifique. Donc, moi, ce que j'aime bien faire, en fait, c'est le travailler en amont. Alors déjà, utiliser ces trois types d'apports. Les trois sont complémentaires parce que certains vont nourrir la plante, d'autres vont amender le sol, d'autres seront sur une libération rapide, un coup de boost, d'autres auront un effet beaucoup plus lent. Ouais. Donc, pas hésiter à combiner. Et les engrais organiques, moi, en fait, ce que j'aime bien faire, c'est les utiliser un peu en amont dans un potager. C'est-à-dire avant fin d'hiver, début de printemps, là, vous mettez un peu d'engrais. Si vous voulez, alors ça peut être plein de choses. Hein. Ça peut être du sang séché, ça peut être de la poudre d'os, si vous voulez de l'azote. Ça peut être du guano, de tout ce qui est farine de poisson, des arêtes de poisson broyées, tout ça. Ça, ça va être plus du phosphore. Si vous voulez avoir plus de du potassium, vous allez mettre de la consoude ou de la cendre. Voilà. Donc, faire un petit micmac de tout ça.
2: OK.
1: L'enfouir, griffer un peu votre sol, en enfouir un petit peu en très petite quantité, mettre un peu de compost et pailler. Voilà, moi, c'est vraiment les trois choses. Mais après, au moment de la plantation, faites attention. Une fois que vos plantes sont bien installées, il faut quand même faire attention à ce qu'on fait en termes d'engrais. Je ne dis pas qu'il ne faut pas en mettre, mais réfléchissez bien à ce que vous voulez et quel type d'engrais correspond à ça.
2: En sachant que le paillage, il a une libération prolongée. Donc...
1: Ah oui, alors le paillage, c'est tout le temps. En fait, le seul inconvénient du paillage, c'est que
2: s'il fait humide.
1: Voilà, s'il fait humide, eh ben, ça va attirer les limaces qui vont y trouver le gîte et le couvert et vous risquez d'avoir un problème. Elles vont aussi manger vos plantes, malheureusement. Elles ne vont pas manger que le paillage et vous risquez d'être envahi de limaces. C'est le seul inconvénient que je vois au paillage. Voilà. Eh bien, écoutez, Hervé, est-ce que ça vous va? Est-ce que vous avez des questions?
2: Alors, est-ce que j'ai des questions? Non, parce que j'ai déjà posé les questions.
1: Vous avez déjà posé les questions. Voilà, donc une terre riche, paillée, compostée, enrichie, ça sera formidable.
2: Et moi, j'ai remarqué qu'une terre bien paillée, souvent avec le temps, quand on revient derrière, on a juste à mettre un petit coup de grelinette.
1: De grelinette. Oui.
2: Elle est juste pour à peine décompactée, mais ça, je trouve que ça décompacte beaucoup.
1: Ah oui. On arrête avec le motoculteur, plus de bêchage, plus de travail du sol. La terre, comme elle vit, comme elle est remplie d'organismes, de petits vers de terre qui montent, qui descendent, qui font des trous, elle n'a pas besoin d'être décompactée, en fait. C'est ça qui est génial.
2: Et de toute façon, il n'y a pas de secret. Hein. Vous regardez comment ça se passe dans la nature, ça se débrouille tout seul. Hein.
1: Exactement.
2: Bon, Dorothée, je vous remercie.
1: Avec grand plaisir, Hervé.
2: C'était les conseils de Dorothée. Retrouvez-nous tous les mardis à 13h. Rediffusion le dimanche et le lundi à 16h.
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0: Merci.
1: Bravo.
0: Au revoir.
2: Merci.

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2: À Montarin, dans le Gard près d'Uzès, une fête pas tout à fait comme les autres attire chaque année curieux habitants et passionnés de culture locale. Son nom, la fête des pois chiches. Alors derrière cette appellation, un événement qui mêle création artistique, agriculture, convivialité et ancrage territorial. Mais d'où vient ce festival ? Élément de réponse avec Emma, organisatrice de cette fête.
3: Il est né en 2007-2008, quasi 19 ans, bientôt 20 là. C'est la réunion de plusieurs associations du village à un moment où il ne se passait pas grand-chose à Montaran, qui se sont réunies, qui ont décidé de faire d'abord une fête qui s'est appelée la fête des jardins. Et puis de là est née la fête du pois chiche.
2: Pourquoi le pois chiche ?
3: Eh bien parce que Montaran, ça veut dire Monte Arena. Et le pois chiche pousse très bien, voilà, dans le sable. C'est le petit monde de sable, Montaran. Donc il y a une grosse culture de pois chiche depuis très longtemps.
2: Aujourd'hui, la fête du pois chiche attire un public extérieur, soutient les producteurs locaux et contribue donc à la vitalité économique et culturelle du territoire. Pour les habitants, il est devenu un rendez-vous incontournable, un moment de fierté collective.
3: Eh bien, la philosophie, c'est qu'il faut qu'il y en ait pour tout le monde, pour tous les goûts, pour tous les âges, qu'on puisse partager, qu'on puisse vivre ensemble, qu'on puisse faire de ce moment un moment un peu unique, à part entière dans le monde dans lequel on vit aujourd'hui. Quoi.
2: Concerts, spectacles vivants, marchés de producteurs, ateliers participatifs, tout est pensé pour favoriser la rencontre entre artistes, habitants et monde agricole. Alors comment s'organise cette fête du pois chiche ? Réponse avec Annabelle, régisseuse générale.
4: Donc on est sur tout le village et on fait tourner 4 sites en même temps. Le site principal est celui des petits jardins. Donc c'est un endroit où il y a un grand jardin, le jardin du temple, et ensuite plein de petits jardins communaux dans lesquels vont se dérouler des ateliers pendant la journée, des petits concerts, des petites animations. Et ensuite on a un lieu qui s'appelle La Guinguette, où c'est un peu plus intime, où on accueillera notamment des groupes de rap, et la Place to Chiche. Un endroit où on peut voir des food trucks, manger en famille avec les amis et participer au blind test et au karaoké de Mercure Rétrograde. Et ensuite, une nouveauté, le Puy Vendin, qui sera un peu sous forme de bodega.
2: Alors si vous n'avez rien prévu, rendez-vous au Pois Chiche à Montarin dans le Gard les 29, 30 et 31 mai pour 3 jours de culture, de rencontres et de convivialité. Ce numéro de 180 secondes a été réalisé par Radio Système pour l'Assemblée régionale des radios associatives dans le cadre d'un partenariat avec la région Occitanie-Pyrénées-Méditerranée.
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5: Je m'appelle Claire Gatineau, j'arrive de Bruxelles. Je viens en résidence ici pour écrire une pièce de théâtre, mais je suis aussi réalisatrice de créations sonores et radiophoniques. Un peu pour la première fois, j'essaye d'écrire une pièce de théâtre dans laquelle il pourra y avoir des paysages sonores. Donc on est dans le hameau de Parlage, qui est à quelques kilomètres de l'Audève, dans le département de l'Hérault. J'ai écrit une pièce de théâtre qui s'appelle « Au-dessus de la plaine », qui a été éditée par la maison d'édition « L'espace d'un instant ». Et Dominique Dolmieux s'occupe ici du théâtre dans la forêt. Et il m'a invitée il y a une grosse année à venir en résidence ici pour écrire une autre pièce de théâtre. J'essaye d'aller faire des enregistrements, des prises de son dans la forêt, autour, dans la région, pour à un moment donné dans l'histoire, qu'il puisse avoir à la fois du texte qui sera lu ou joué dans cette pièce de théâtre, mais qu'il y ait des paysages sonores qui aient un rapport avec cette histoire. Des paysages très bruissonnants, je ne sais pas quel est le mot quand on entend beaucoup de mouches. J'ai beaucoup de paysages où on entend au loin les voitures ou les avions, donc on a cette sensation d'espace, on perçoit que l'espace est très vaste et qu'on est loin de la circulation. Des gros plans d'oiseaux par exemple. Et puis je suis venue avec ma sonothèque dans laquelle j'ai aussi beaucoup de choses avec lesquelles je vais pouvoir écrire le son. Par exemple, je sais qu'il y a un personnage d'homme qui traverse une forêt avec 2 enfants et j'aimerais pouvoir enregistrer des déplacements dans la forêt, donc les pas de trois personnes et qui ne vont pas se déplacer pareillement. J'aimerais bien avoir un enregistrement de nuit, donc on va aller à 1h du matin, minuit, 1h du matin, s'asseoir en hauteur dans la forêt pendant une longue durée, laisser tourner l'enregistreur et voir s'il se passe des choses. En fin de résidence, j'aurais passé presque 2 mois à écrire. C'est très peu pour moi. Donc la sortie de résidence, je la considère comme un temps de présentation d'un objet qui n'est pas terminé. Ça va prendre la forme d'une lecture. Je vais lire en compagnie de 2 enfants et de Dominique Dolmieux. Je vais diffuser aussi les paysages sonores qui parfois vont être écoutés seuls et parfois vont être en fond de ce qui va se dire dans la pièce de théâtre.
6: Ce numéro de 180 secondes a été réalisé par Radio Pays d'Hérault pour l'Assemblée régionale des radios associatives dans le cadre d'un partenariat avec la région Occitanie, Pyrénées, Méditerranée.

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0: Philippe Martel, qu'est-ce que c'est pour vous l'Occitanitude ?
1: On va commencer peut-être par dire ce que ce n'est pas. Hein, comme ça, ça permettra d'éliminer un certain nombre de choses. Ce n'est pas une identité fermée où il faut avoir des ancêtres présents sur le sol national depuis 40 générations, l'homme de Totavel et tout ça. Hein. C'est peut-être d'abord ce contact avec des gens qui sont les porteurs.

ici et voir ce que, à travers l'expression que permet cette langue, ce que nous pouvons dire, pas seulement aux gens de chez nous, ceux qui se reconnaissent dans cette langue, qui la parlent ou qui l'ont entendu parler ou qui souhaiteraient la parler, mais aussi à tous les autres, dans la mesure où, après tout, sur cette planète, nous sommes tous de la même espèce biologique et finalement, l'universalisme, c'est aussi la capacité de reconnaître comme appartenant à notre propre patrimoine, y compris des choses qui ne sont pas de notre culture. Come in, Mr. DJ. Zulu. Zulu Nation.

0: d'autres gens peuvent penser le contraire.
1: Nombre de salauds.
0: C'est à ceux qui sont finalement pour une culture doc ouverte sur les autres de faire la preuve, d'une part que ça marche, et d'autre part que c'est beaucoup plus valorisant pour tout le monde de défendre ce type de position.

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0: Aujourd'hui, pour toute sa table, nous allons aller chez Denise à Gagnac-sur-Serre, qui m'a invité pour me proposer une recette. Sauf que j'ai aucune idée de ce que ça peut bien être. Alors, on va rentrer. Est-ce qu'il y a une cloche? Non, mais on va frapper. Bonjour Denise.
1: Bonjour Hervé, mais qu'est-ce que tu fais là?
0: Tu m'as convié?
1: Ah oui, j'avais oublié, excuse-moi, je suis désolée, nous avions un rendez-vous qui était prévu, je suis ravie que tu sois là.
0: Je peux revenir sinon, hein?
1: Tu reviens, non, tu ne reviens pas, nous discutons ensemble sur la recette dont je dois te parler, c'est ça?
0: Oui, alors, qu'est-ce que c'est que cette recette?
1: C'est la recette du répounsou, à ne pas confondre avec les asperges. C'est une asperge sauvage que l'on récolte dans les talus, dans le Lot, plus communément quand même dans le Tarn. Parce que le Lot, on a récolté ça bien tard. Il n'y a que quelques années qu'on le récolte vraiment de façon rigoureuse. Mais dans le Tarn, c'est de la folie. Si vous allez du côté de Cordes-sur-Ciel, au moment du répounsou, il y a des voitures tout le long. Et les gens en font des bouquets énormes et ils se disputent les endroits pour le récolter. Ici, dans le Lot, c'est quand même plus diffus. Mais de toute façon, maintenant, on a pris conscience que c'était quand même une asperge qui était sympathique. Alors c'est vrai que la plaine d'alluvion de Thoriac, c'est vrai que les asperges cultivées sont meilleures. Celle-ci est beaucoup plus amère, mais tellement sympathique à déguster.
0: Super, je ne connaissais pas le...
1: Alors le répounsou, alors il y en a qui disent le répounsou, voilà, c'est le tamier commun. C'est une liane qui est extrêmement vivace dans les talus et que l'on récolte, bon, la pointe, il ne s'agit pas de récolter quand même toute la tige qui est quand même dure quand même au départ. Hein. Donc il faut récolter la pointe et là c'est absolument délicieux. C'est tant qu'on aime un petit peu l'amertume quand même, hein. Un petit peu. Parce que c'est amer.
0: Oui, il y en a qui aiment bien l'amertume.
1: Moi, personnellement, j'adore l'amertume. Donc, c'est quelque chose que j'apprécie particulièrement. Je la cuisine de deux façons. On peut la cuisiner soit en omelette, soit en salade. En omelette, c'est sympathique. Si on a un peu de truffe en plus, c'est sympa. Alors, c'est simple. On récolte le répounsou. On le trempe dans le vinaigre. On le laisse tremper dans le vinaigre. Et ensuite, on le met dans l'eau bouillante. Dans l'eau bouillante. Pas très longtemps, on va dire 5 minutes, vraiment, l'eau frémissante, 5 minutes, à peine. On le sort, on l'égoutte, ensuite on le coupe en petits bouts, on le passe à la poêle avec du beurre, on met un peu de truffe, si vous en avez, bien évidemment, et ensuite on bat des œufs, et c'est absolument super, c'est vraiment très bon. Alors après, l'autre recette, c'est des recettes en salade. Là, l'amertume est quand même plus évidente quand même. Mais c'est quand même très sympa. Maintenant, ici, les gens le mangent essentiellement en omelette. Voilà.
0: Oh, génial. Dites-moi, Denise, parlez-moi un peu de vous ici. Là. Il y a longtemps que vous êtes du coin, j'imagine, avec le bel accent.
1: Ben oui, avec cet accent, vous pouvez bien imaginer que je ne suis pas de Belgique ou du nord de la France. Moi, je suis née à Gagnac, j'y ai vécu, j'en suis guère partie puisque j'ai fait à peine le tour de l'église, hein, puisque j'y habite, nous y habitons. Voilà, je suis très très très attachée et à Gagnac et aux environs de Gagnac, parce qu'on a la chance d'être dans un havre de paix avec l'environnement, avec des arbres, avec de la végétation, et assez tranquille quand même. C'est vrai que nous sommes contre les contreforts de l'Auvergne. Là, alors, on a effectivement la montagne qui n'est pas très loin, mais avec quand même une artère de vie qui est la serre, qui n'est quand même pas négligeable. Donc, que demander de plus, hein.
0: Vous avez toujours mangé le répounsou, petite?
1: Non, parce que mes parents n'aimaient pas ça. Ils cultivaient des asperges. Alors, et pour vous dire, manger le répounsou, c'était une hérésie. C'était aller chercher des racines, vraiment. Non, nous, on mangeait des asperges qu'ils cultivaient sur les bords de la serre, dans un terrain alluvionnaire, qui était vraiment, elles étaient quand même délicieuses. Et nous, quand on a eu une vingtaine d'années, on trouvait ça très, très original et très sympathique, avec les copines, aller cueillir du répounsou pour calquer un peu les tartés. Et on a découvert ça comme ça. Et moi, j'ai appris à le cuisiner, comme on peut cuisiner des asperges, d'ailleurs. Hein. Mais non, les vrais agriculteurs ici ne mangent pas du répounsou. Pas plus qu'ils mangent le fragon petit houx. Hein. Et puis la balade de la chercher du répounsou, avoir son bouquet de répounsou, le faire tremper dans du vinaigre et le préparer. Non mais franchement, la nature est généreuse quoi.
0: Alors qu'est-ce qu'on fait là? On va aller chercher du répounsou?
1: On va aller chercher du répounsou. Moi ce que je voulais vous dire aussi, c'est que ce qui est très important de savoir, c'est que le répounsou a des vertus. Les gens ne le savent pas, mais c'est la plante qu'on appelle la plante de la femme, des femmes battues.
0: Des femmes battues.
1: Oui, parce que bon, peut-être quelques hommes délicats aujourd'hui, hier, demain, enfin en tout cas hier peut-être, plus qu'aujourd'hui bien que, lorsqu'elles avaient été un petit peu bousculées, pour être correctes, et éventuellement avec quelques ecchymoses, elles allaient chercher les racines de répounsou qu'elle pilait, dont elle faisait un onguent, elle se le mettait effectivement, et c'était vraiment extrêmement et cicatrisant, et ça enlevait facilement les hématomes. Moi, j'ai toujours entendu dire ça. Je ne l'ai pas essayé, je n'ai pas eu le tamis pour moi, mais je sais que c'était extrême. Quand on parle de Rapunzel, c'est également la femme, le tamis commun, c'est la plante des femmes battues.
0: Voilà, j'en tombe sur les culs.
1: Ben ouais, mais c'est très intéressant à savoir, comme quoi aussi, la nature est vraiment incroyable. Et chaque plante, effectivement, a plusieurs fonctions. Sachant très bien que si on mange la racine comme ça, par contre, elle est très toxique. Tout comme les baies rouges qui poussent à l'issue, effectivement, de la récolte de Rapunzel. Elles sont extrêmement toxiques. Donc ça, on n'y touche pas. On n'y touche pas. Toutes ces lianes, effectivement, qui s'entourent dans les talus, dans les ronces et tout ça, elles ont des baies très sympathiques. Mais là, par contre, on n'en fait pas une salade. Hein. Parce que là, je pense qu'il faudrait plus que la racine pour faire des onguents. On n'y survivrait pas, je pense.
0: Il y a beaucoup de plantes comme ça qui sont, qu'on connaît, qui sont beaucoup toxiques. Le muguet, tiens, le muguet.
1: Bien sûr, le muguet est extrêmement toxique, effectivement. C'est comme le muguet commun qu'on trouve dans les bois aussi, il est très très toxique. Hein. Donc là, on n'y touche pas, on n'y touche pas à ça. L'important, effectivement, je crois, c'est d'avoir une connaissance, quand on habite à la campagne, en milieu rural, d'avoir une connaissance minimum, quand même, de la nature qui nous entoure. Voilà, parce qu'on ne cueille pas n'importe quoi. Par contre, on peut en cueillir beaucoup, et il y en a énormément qui sont comestibles, énormément.
0: C'est comme les champignons. Quand tu ne connais pas, tu ne touches pas.
1: On est tout à fait d'accord. Moi, je les connais, mais je sélectionne quand même. Voilà.
0: Bon, on y va ?
1: On va cueillir le Rapunzel dans les talus et nous ferons notre omelette de Rapunzel.
0: Et alors, on y va, c'est parti. Alors, Denise, nous voilà au bord de la route. Donc c'est la route qui monte, on a le droit de dire le secret ? C'est pas un secret ?
1: Non, c'est pas un secret parce qu'en fait, il y en a tellement que tout le monde peut en ramasser. C'est la route de Glane, sur le bord de la route de Glane. Alors moi, en général, je le ramasse pas tout le temps là, je le ramasse sur le COS. Un, parce que le COS est agréable et que les voitures, la proximité des voitures, c'est un peu moins pollué quand même. Voilà, donc en général, je le ramasse sur le COS.
0: Bon, on va les rincer quand même.
1: On va les rincer, mais moi, je les mets dans le vinaigre, je les laisse tremper et il n'y a pas de souci. Hein.
0: Le Rapunzel.
1: Le Rapunzel en occitan, voilà. Là, il va y avoir énormément de fraises.
0: Ah, les petites fraises des bois, là.
1: Voilà. Alors moi, je râle toujours quand ils passent les pareuses au moment où il faut manger les fraises. Mais non, pas possible. Là, nous allons cueillir de Rapunzel. Il doit y en avoir beaucoup. C'est très drôle parce qu'avant, il y en avait beaucoup moins ici. Et je ne sais pas cet endroit. Je ne sais pas pourquoi il est venu comme ça. Je ne sais pas. Et puis en plus, il est extrêmement tendre.
0: Donc là, on a une vue de Gagnac.
1: C'est une des plus belles vues de Gagnac. Parce que là, on a vraiment une belle vue du Fort Castral. Mmh. On aperçoit la rivière en fond, le Nègreval, quoi de mieux.
0: Ah, il y en a une là, regardez.
1: Vous voyez, c'est une grosse tige, mais en fait, extrêmement tendre.
0: Et donc, on est parti pour une belle récolte.
1: Il faut le couper quand même pas trop trop bas, parce qu'en plus, après, c'est très raide. Et plus on prend la tige raide, plus c'est amer. Et c'est fibreux, donc c'est pas très agréable à manger. Et on voit là, on se rend bien compte de la liane, comment elle peut être effectivement, elle peut s'accrocher à tout et n'importe quoi pour se créer un chemin de lumière. Voilà, et c'est au bout de ces tiges-là qu'ensuite il y a des baies toutes rouges qui sont extrêmement nocives.
0: D'accord, attention la marche.
1: C'est joli parce que les feuilles sont en forme de cœur, un peu vernissées. Je les trouve très très jolies, elles sont très délicates en fait.
0: Bon, Denise, on en a bien, bien, bien ramassé. On a un gros bouquet, là.
1: On en a largement assez pour faire une omelette délicieuse. Tout ça est de la truffe d'été. Oh. Moi, je crois que ça va être sympathique.
0: Bon, on rentre à la maison, alors ?
1: On vous en parlera peut-être. Très, très belle balade. Alors maintenant, nous avons cueilli les Rapunzel. Il faut les cuisiner.
0: Eh bien, on va faire ça. Montrez-nous.
1: Alors, c'est très simple. Ces Rapunzel, on va quand même couper essentiellement la pointe. On ne va pas garder la tige qui peut être dure et filandreuse, qui n'est pas sympathique. Donc, on va couper les tiges. On va mettre ça dans du vinaigre. Ensuite, on les laver, mettre dans du vinaigre. Et ensuite, je vais les blanchir à peu près 5 minutes dans de l'eau bouillante. Je vais les égoutter. Et ensuite, on va les cuisiner. Je vais mettre simplement du beurre dans la poêle avec des échalotes. Je vais couper le Rapunzel très assez finement et je vais y casser des œufs pour faire une omelette. Ou on peut aussi, quand on les fait en omelette, y râper effectivement une truffe noire, c'est pas mal.
0: Ah, c'est pas mal,
1: c'est une truffe noire. C'est pas mal, le truffe noire, c'est sympathique, ouais. Ça donne du goût, mais avec de l'échalote, c'est sympa aussi.
0: Alors, j'ai eu dire que votre compagnon, votre chère et tendre, avait une spécialité pour récupérer les truffes. Il était assez doué.
1: Oui, en fait, il est en permanence à quatre pattes au milieu du terrain. Et avec ses mains, il tâte le sol et dès qu'il y a une boursouflure, il trouve la truffe. En fait, on n'a pas besoin de chien. Gérard fait le chien.
0: Il est formidable.
1: Il est formidable.
0: Il aboie, il remet la queue.
1: Alors, c'est assez suspect pour les voisins quand ils le voient à quatre pattes au milieu du terrain. Mais moi, j'y vais à quatre pattes. Je vous assure, je n'ai rien trouvé du tout.
0: Il y en a qui utilisent des mouches.
1: Oui, alors la mouche, moi, ma grand-mère en trouvait beaucoup, beaucoup à la mouche. C'est-à-dire, le principe de la mouche, c'est simple. Quand une mouche se pose à un endroit, on prend un grain de blé.
0: Oui.
1: On met un grain de blé, parce que la truffe n'est pas nécessairement mûre. On met un grain de blé. Et quand c'est pour opérer en fait.
0: Ouais.
1: Et ensuite on voit le grain de blé va germer et c'est un indice pour trouver la truffe. Voilà. Et ça c'est très précieux. Alors pour voir les mouches c'est pas facile. Il faut une petite baguette. On se promène tranquillement en faisant circuler la baguette de droite à gauche et on voit que la mouche se lève. Une mouche extrêmement fine. Elle se lève et ensuite c'est là qu'on met le grain de blé pour le repérer à maturité de la truffe.
0: C'est magique ce que vous
1: c'est
0: me
1: magique.
0: Racontez.
1: Il ne ouais. faut pas le dire à tout le monde quand même.
0: Non, ça ne sortira pas du lot, t'es promis.
1: Non. Mais c'est vraiment mes grands-parents qui avaient... mon grand-père faisait des chênes mycorhizés. Et donc moi, je me rappelle, enfant, on ramassait des truffes, énormément de truffes. Il y avait des tables de campagne qui étaient remplies de truffes. Hein. Voilà. Mais là, ce que je ramasse essentiellement, truffes noires quelques-unes, mais c'est des truffes blanches d'été. Quand il a quatre pattes dans le jardin, c'est des truffes blanches d'été qu'il ramasse. Et là, c'est la boîte. Il y en a, c'est bizarre, parce qu'il y en a à côté des... Il y en a à côté des... Qu'on appelle ça des noisetiers. Mais il y a des endroits complètement insolites. On se dit, pourquoi ça pousse là? Les noisetiers sont loin, les chênes sont loin. N'empêche qu'il y en a tout le temps. Tout le temps. Et elles sont vraiment très, très, très belles. Hein. Bon, c'est pas aussi parfumé quand même hein, que les truffes noires. Faut pas exagérer non plus. Mais la consistance et l'apparence est complètement identique. Par contre, voilà.
0: Une fois coupé, c'est différent.
1: C'est différent. Par contre, si on met ça dans une boîte avec des œufs, ça sent quand même. Hein. Ça sent. Moi, je truffe mes pâtés avec, hein, quand même.
0: Ah, quand même.
1: Quand même, quand même.
0: On va s'écouter un petit morceau de musique.
1: D'accord.
0: Oui, et c'est vous qui allez le choisir.
1: D'accord. On va écouter un morceau de musique.
0: Oui.
1: Qu'est-ce que vous proposez ? Moi, j'aimerais bien Césaria Évora. Césaria Évora, c'est une chanteuse du Cap Vert qui est toujours sur scène avec les pieds nus pour être bien plantée dans le sol et qui a en plus une présence et de l'émotion à revendre.

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1: Alors,
2: un petit peu de beurre et des échalotes à frire tranquillement. Du sel de gruissant.
1: Du sel de gruissant.
2: Ouais, parfumé à l'ail. Je vais mettre du poivre et je vais mettre notre récolte de piment d'Espelette. Je vais battre mes œufs de façon à ce que ça soit très mousseux.
1: C'est la mère Poularde qui fait les omelettes mousseuses.
2: Bah, il faut une omelette, ne peut pas se faire si c'est pas mousseux. Il faut bien prendre le temps de battre. Sans perdre de vue quand même que les échalotes sont

0: Ah non, mais même à la radio, on a l'odeur.
1: Ah ouais, c'est incroyable. Alors, je sais pas si les autres vont aimer.
0: Moi, je trouve que j'ai un métier formidable.
1: Ouais.
0: C'est de faire des émissions de radio sur la cuisine.
1: C'est ça. Il y a pire, hein.
0: Je me balade chez les gens, dans les restaurants.
1: Dans les cuisines des gens.

0: Oui, bien sûr qu'on a du monde. Mais je pense qu'ils ne connaissent pas le répounsou. Ils vont découvrir le répounsou. Ils vont peut-être faire la grimace pour ceux qui n'aiment pas l'amertume. Ou alors ils vont en redemander. On ne sait pas. Mais on va voir. Ça va être intéressant de voir les. Parce que les gens disent toujours que c'est de l'asperge sauvage. Mais non, ce n'est pas de l'asperge sauvage. On va pas. Alors l'important, c'est de bien la plier, l'omelette. Hein.
1: Ouais.
0: Hein, ouais. Parce que ça, ouais, ça ne fait pas sérieux du tout sinon.
1: Bon, après, on est entre amis. Hein.
0: Oui, on est entre amis, ouais, mais bon, moi j'ai ma dignité quand même.
2: Bon, nos invités là. Monsieur Gérard, est-ce que vous attendez.
3: Avec impatience, là, depuis qu'on entend, là, on a entendu crépiter la poêle, l'omelette, la tac-tac. On a même vu la mousse se faire là, autour de l'omelette.
2: Donc... On arrive. Elle a l'air pas mal là.
0: Moi je pense qu'elle est bien. Il faut qu'elle soit quand même un peu mousseuse, hein, parce que baveuse, pas mousseuse, baveuse. On est assez fiers quand même.
2: On leur apporte ça, vous allez voir.
3: Ouh. Ah, mais là, ça, on est sec, mais ça se coupe en deux, ça, non?
4: Non.
3: Ah, bon, dommage.
5: Oh, elle est magnifique. Il y en a beaucoup de Respounchou. Elle est verte, hein?
6: Oui, elle est bien verte.
3: Bon, mais il n'y a plus qu'à.
5: Il n'y a plus qu'à.
3: Allez.
2: Alors, c'était très, très, très, très bon. Alors, vraiment, Denise... Je vous remercie.
0: C'est avec grand plaisir. J'espère que tout le monde a aimé et n'a pas été dérangé par l'amertume.
2: Mais eh ben, c'était pas si amer que ça. Hein. Franchement, quand c'est que les têtes comme ça, c'est très très bien.
0: Et puis en prenant que les têtes et en blanchissant, ça enlève énormément l'amertume, c'est sûr.
2: Eh bien, je reviendrai à Gagnac. Vous savez, à Gagnac, comment on appelle les habitants de Gagnac?
0: Et Gagnac quoi?
2: Gagnac quoi? Gagnac être connu.
0: C'est ça, exactement, mais je vous le fais pas dire.
2: À bientôt, au plaisir.
0: Au plaisir, Hervé, à bientôt.
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1: ça vide aussi.
0: C'était le bon temps.

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2: Et maintenant, les conseils jardin de Dorothée.
3: Je vous donnerai des astuces pour avoir un beau jardin bien réussi dans le respect de la nature. Je vous donne rendez-vous tous les mardis à 13h.
2: Rediffusion le dimanche et le lundi à 16h.
3: Ben alors à mardi, Hervé.
2: À mardi, Dorothée. Bonjour, Dorothée.
3: Bonjour, Hervé.
2: Vous allez bien ?
3: Oui, Hervé, je vais très bien. Et vous-même ?
2: Très, très, très, très bien. Alors, dites-moi, de quoi allez-vous nous parler aujourd'hui ?
3: Aujourd'hui, je voudrais faire un petit récapitulatif sur tous les apports que l'on peut faire au jardin pour avoir une terre riche, un sol en bonne santé et par conséquent des plantes qui pousseront de manière saine avec un bon rythme de production de fleurs, de fruits, si c'est le cas. Voilà, parce qu'il peut y avoir un amalgame en fait avec tout ce qu'on peut apporter au jardin. En gros, il y a trois types de choses qu'on peut apporter. Il y a le paillage, il y a le compost et puis il y a les engrais organiques. Voilà, je ne vais pas vous parler d'engrais chimiques parce que je ne suis pas du tout pour l'utilisation de la chimie dans les jardins, comme vous avez pu le comprendre, les engrais de synthèse.
2: Les engrais de synthèse, oui.
3: Voilà, ce n'est pas mon truc, donc les engrais organiques. Voilà, donc je voudrais bien préciser en fait l'usage et les différences qui existent entre ces trois apports-là, qui sont en fait très différents et assez complémentaires les uns des autres.
2: Si je peux me permettre, Dorothée, sur les engrais, il y en a qui sont pas forcément de synthèse, mais qu'on peut quand même acheter chez les pépiniéristes et les magasins de jardinage.
3: Voilà, ce sont les engrais organiques. Alors en fait, ce qui distingue un engrais organique d'un engrais chimique, c'est tout simplement que l'engrais organique, il vient du monde vivant. C'est-à-dire que c'est un produit qui résulte de la décomposition d'une matière végétale ou animale.
2: Ah, comme les engrais d'algues.
3: Exactement, donc ça va comprendre tous les purins. Les purins qui viennent de la décomposition de végétaux, ou alors effectivement une décomposition de matière animale. Donc ça peut être de la poudre d'os, ça peut être du sang séché, ça peut être. Vous avez évoqué quoi, vous ?
2: Les algues.
3: Oui, les algues, tout à fait. Les algues, ça peut être le guano, mais ça peut être aussi les déjections de poules, ces choses-là. Voilà, une fois qu'elles ont été un petit peu maturées.
2: Eh bien, je vous écoute alors.
3: Voilà, donc on va commencer par le paillage. Alors, le paillage, c'est quelque chose qu'on va mettre à la surface du sol. Il peut y avoir du foin, il peut y avoir de la paille, bien sûr, mais ça peut être aussi des feuilles mortes, de la tonte, du broyat. Donc, il faut savoir que le rôle du paillage, ça va être essentiellement de nourrir le sol. Ça va être un amendement. Le paillage, il ne va pas directement nourrir la plante. Il va y avoir dans le paillage, ça va être un apport de carbone, un apport d'azote et un apport de sels minéraux. Mais les minéraux, ils vont être très très peu concentrés. Pour concentrer les minéraux dans un apport de jardin, il faut que toute la matière organique ait été minéralisée. Et en fait, la part carbone diminue énormément. Et là, il y a une forte concentration en sels minéraux. Donc dans le paillage, il y a très faible concentration de minéraux. Pour vous donner un exemple, si vous mettez 10 à 20 cm de paillage, ça équivaut à 2 cm de compost en concentration minérale et à une poignée d'engrais, pour avoir un ordre d'idée.
2: Ah oui, on n'est pas du tout sur les mêmes volumes.
3: Voilà, c'est pour ça qu'en fait, les différents apports, ils sont complémentaires. Alors le paillage, il va mettre du temps à se décomposer. Ça va passer de quelques semaines pour la tonte à plusieurs mois pour le foin ou la paille et 1 voire 2 ans pour du paillage plus rigide. Mais l'avantage du paillage, c'est qu'il va préserver l'humidité du sol, il va améliorer sa structure et surtout, il va nourrir la vie du sol. Pourquoi ? Bah parce qu'en fait, le paillage, il va être décomposé par les vers de terre, par toutes les petites bêtes qui décomposent le sol.
2: Les petits cloportes.
3: Voilà, exactement. Et qui sont hyper utiles pour la structure du sol. Voilà, donc il faut penser paillage. On l'utilise quand on a déjà en fait un bon sol, hein, parce que ça va être une action, l'action va être lente, l'action va être sur du long terme. Quand on a déjà un bon sol grouillant, vivant, ben, ça va permettre de garder cette qualité du sol. Voilà, donc ça, c'est le paillage. Le deuxième, c'est le compost. Alors, le compost, ça peut être soit du compost maison que vous avez fait en mettant au fond de votre jardin vos déchets alimentaires, vos tontes de gazon, un peu de broyat, un peu de feuilles, voilà, en équilibrant bien. J'avais déjà fait un podcast sur le sujet en équilibrant bien ce qu'on appelle les matières brunes et les matières vertes pour avoir un bon équilibre carbone-azote. Il faut savoir que pour avoir un bon compost, il y a 9-12 mois. Hein. Il est bien votre compost quand ça a pris l'aspect d'une terre de couleur brune foncée, voire noire. Et vous savez qu'il est prêt quand c'est un peu grumeleux, c'est très agréable, c'est presque c'est l'humus de nos forêts en fait. Hein. Vous savez qu'il est prêt quand on ne distingue quasiment plus les matières organiques. Il pourra rester un petit peu de coquilles d'œufs, quelques bouts de bois, les noyaux, mais c'est tout. Sinon, on ne voit plus. On ne voit plus les fibres végétales. Tout ça, c'est décomposé.
2: Très bien.
3: Donc, comme il y a eu cette décomposition, il va y avoir, par rapport au paillage, une concentration un peu plus forte en minéraux. La matière s'est déjà bien minéralisée. Ça va davantage nourrir les cultures. Ça va être aussi bon pour le sol, mais il va déjà y avoir une fonction nutrition qui est importante. Donc ça va être très bien pour les cultures, nos cultures d'été qui sont gourmandes. Hein. Donc là, on peut mettre on met une poignée dans le trou de plantation quand on va mettre nos pieds de tomates, par exemple. Il faut à peu près 2-3 kilos, on va dire, de compost par mètre carré de surface. Voilà.
2: Ok, et on peut mettre le compost et après le paillage.
3: Ah oui, tout à fait, on peut mettre le compost et après le paillage. Donc le compost, c'est soit votre compost maison, il y a aussi les déchetteries. Il y a des plateformes sur les déchetteries où on vient chercher gratuitement son compost. Sinon, il y a du compost de fumier qu'on achète en jardinerie ou dans les centres équestres. Donc ça va déjà être de la paille mélangée au fumier et qui a déjà été un petit peu décomposé aussi.
2: Oui, parce que sinon, ça peut brûler, je crois.
3: Oui, il faut bien penser que la décomposition dans le compost, elle doit déjà avoir eu lieu. Hein. Il faut, sinon, si on en met trop, effectivement, ça va brûler les jeunes plants. Et puis, on passe au troisième. Alors, le troisième, c'est l'engrais organique. Donc, on l'a évoqué déjà au début. Donc là, la matière est très, très, très décomposée. Il y a une forte concentration en minéraux. Et alors là, il faut faire attention parce que, en fait, chaque engrais est très concentré, mais va avoir une spécificité. Alors, les trois engrais qui existent, les sels minéraux qui sont utilisés dans l'agriculture, c'est l'azote. Son signe chimique, c'est le N. Le phosphore, c'est le P. Et le potassium, c'est le K. Donc, ce sont les fameux engrais NPK.
2: Le NPK, oui.
3: Ouais. Quand on achète des engrais chimiques, il y a toujours les trois chiffres, les uns après, à la suite des autres, dans ce sens-là. NPK, donc azote, phosphore, potassium.
2: Et ils donnent les concentrations ?
3: Alors, il donne par exemple, vous avez des engrais qui seraient équilibrés, vous avez 10, 12, 8, par exemple. Les chiffres sont à peu près équilibrés. Si vous avez des engrais plus riches en azote, vous aurez 20, et puis après 4, 3. C'est plus une proportion, en fait. Vous voyez ?
2: Okay.
3: Voilà. Quand on incorpore des engrais minéraux, il faut bien savoir qu'est-ce qu'on a envie de faire, en fait. Par exemple, si vous mettez un engrais qui est très riche en azote, il faut savoir que l'azote va développer toute la partie verte de la plante.
2: Ah oui, je me souviens, vous aviez fait un podcast sur les orties. Vous avez dit quand il y avait des orties sur un terrain, c'est que souvent il y avait beaucoup d'azote.
3: Oui, exactement. Et effectivement, le purin d'ortie, qui est un engrais organique qu'on peut utiliser, est un purin extrêmement riche en azote. Et si vous mettez, par exemple, si vous avez vos plants de tomates qui sont déjà bien développés et vous vous dites « Oh, je vais lui mettre un peu d'azote, ça va encore le booster », eh bien, très, très, très mauvaise idée, parce que la plante, elle va faire des feuilles, et elle ne fera pas de fruits. Voilà. Donc,
2: c'est bon à savoir, ça.
3: Voilà, il faut savoir que l'engrais a vraiment une action spécifique. Donc, moi, ce que j'aime bien faire, en fait, c'est le travailler en amont. Alors déjà, utiliser ces trois types d'apports, les trois sont complémentaires parce que certains vont nourrir la plante, d'autres vont amender le sol, d'autres seront sur une libération rapide, un coup de boost, d'autres auront un effet beaucoup plus lent. Ouais. Donc, pas hésiter à combiner. Et les engrais organiques, moi, en fait, ce que j'aime bien faire, c'est les utiliser un peu en amont dans un potager. C'est-à-dire avant fin d'hiver, début de printemps, ben, là, vous mettez un peu d'engrais, si vous voulez. Alors, ça peut être plein de choses. Hein. Ça peut être du sang séché, ça peut être de la poudre d'os, si vous voulez, de l'azote. Ça peut être du guano, de tout ce qui est farine de poisson, des arêtes de poisson broyées, tout ça. Ça, ça va être plus du phosphore. Si vous voulez avoir plus de du potassium, vous allez mettre de la consoude ou de la cendre. Voilà. Donc, faire un petit micmac de tout ça.
2: OK.
3: L'enfouir, griffer un peu votre sol, en enfouir un petit peu en très petite quantité, mettre un peu de compost et pailler. Voilà, moi, c'est vraiment les trois choses. Mais après, au moment de la plantation, faites attention. Une fois que vos plantes sont bien installées, il faut quand même faire attention à ce qu'on fait en termes d'engrais. Je ne dis pas qu'il ne faut pas en mettre, mais réfléchissez bien à ce que vous voulez et quel type d'engrais correspond à ça.
2: En sachant que le paillage, il a une libération prolongée. Donc
3: ah oui, alors le paillage, c'est tout le temps. En fait, le seul inconvénient du paillage, c'est que
2: s'il fait humide.
3: Voilà, s'il fait humide, eh ben, ça va attirer les limaces qui vont y trouver le gîte et le couvert et vous risquez d'avoir un problème. Elles vont aussi manger vos plantes, malheureusement. Elles ne vont pas manger que le paillage et vous risquez d'être envahi de limaces. C'est le seul inconvénient que je vois au paillage. Voilà. Eh bien, écoutez, Hervé, est-ce que ça vous va? Est-ce que vous avez des questions?
2: Alors, est-ce que j'ai des questions? Non, parce que j'ai déjà posé les questions.
3: Vous avez déjà posé les questions. Voilà, donc une terre riche, paillée, compostée, enrichie, ça sera formidable.
2: Et moi, j'ai remarqué qu'une terre bien paillée, souvent avec le temps, quand on revient derrière, on a juste à mettre un petit coup de grelinette.
3: Grelinette. Oui.
2: Elle est juste pour à peine décompactée, mais ça, je trouve que ça décompacte beaucoup.
3: Ah oui. On arrête avec le motoculteur, plus de bêchage, plus de travail du sol. La terre, comme elle vit, comme elle est remplie d'organismes, de petits vers de terre qui montent, qui descendent, qui font des trous, elle n'a pas besoin d'être décompactée, en fait. C'est ça qui est génial.
2: Et de toute façon, il n'y a pas de secret. Hein. Vous regardez comment ça se passe dans la nature, ça se débrouille tout seul. Hein.
3: Exactement, exactement.
2: Bon, Dorothée, je vous remercie.
3: Avec grand plaisir, Hervé.
2: C'était les conseils de Dorothée. Retrouvez-nous tous les mardis à 13h. 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

0: Les chemins de traverse, il était une fois une fée jaune, la gentiane. Une émission de Pascal Laurière, un programme Maurice Clément Fèvre. Nous nous sommes quittés lors de l'épisode précédent à la fête de la gentiane de Picherande. Et nous étions au stand des bières Gaïa qui ont une référence à la gentiane. Bonjour et bienvenue pour la suite de l'histoire des bières Gaïa avant de partir pour une autre rencontre au pays de la gentiane en Massif Central.
1: Et pour vous, c'était une évidence, ça paraissait normal de faire une bière avec de la gentiane étant dans le pays ?
2: Ah bah quand on est dans le pays de la gentiane et quand on est au pied du massif, oui. Comme en Savoie où il est pas rare de trouver des bières au Genépi, quoi. Voilà, c'est bien de faire avec les plantes de notre région, même si on a plein d'autres recettes. C'est bien d'utiliser toute la magie de notre terroir.
1: Vous mariez l'amertume amenée par le houblon et le malt, et puis la gentiane, parce que bon, il y a déjà une amertume quand même dans la bière.
2: Dans le houblon, il va y avoir une amertume, mais qui est propre au houblon, à la plante du houblon. Et c'est ça qui est assez intéressant, c'est que du coup, nous, on baisse nos quantités de houblon dans la recette de la minguette pour pouvoir intégrer la gentiane, et même c'est pas du tout la même amertume en fait. C'est une amertume mais qui est complètement différente. Donc on a une bière qui va être amère mais avec des goûts un peu propres à la gentiane, comme des légers goûts terreux, des légers goûts amers.
1: Et vous, la gentiane, qu'est-ce que ça représente ?
2: Ouais, ça représente une tradition, ça représente les balades en montagne, ça représente des fleurs qui sont capables de vivre jusqu'à 50, 100 ans des fois. Ça représente une saison, voilà. Ça représente aussi la fête de la gentiane, qu'on trouve ici, mais qu'on trouve ailleurs aussi, dans d'autres villages autour du massif.
1: Vous êtes allé déjà aller arracher la gentiane ?
2: Non, pas encore, j'ai pas eu le temps. Après, j'ai des copains cueilleurs qui, eux le font, et ils me tardent. Mais là, il me semble que c'est plus ou moins fini, là.
1: Ils font encore un petit peu.
2: Mais oui, j'aimerais bien y aller et faire une minguette avec la gentiane que j'ai arrachée. Ouais.
1: Voilà. Oui, voilà, c'est ça ce que je voulais dire.
2: Ça, ce serait intéressant, même si la gentiane qu'on utilise, elle vient du coin.
1: Oui, mais enfin, avec la gentiane que vous avez arrachée,
2: oui,
1: bien sûr. Ouais. C'est différent, quoi.
2: Ah, bah, c'est un peu, c'est vraiment.
1: On y met un peu de soi, quoi.
2: Bah, oui. Et puis après, ça va vraiment dans l'idée de notre démarche et de notre production de bière.
1: Bah, très bien. Merci bien.
2: Merci à vous.
1: Merci.
2: Bonne journée.
0: Nous sommes à nouveau à Picherande, au pied du Sancy, au sud du massif, où, comme tous les ans, les 14 et 15 août, a lieu la fête de la gentiane. Depuis le début de cette série consacrée à la gentiane, à plusieurs reprises, nous avons vécu cette fête en rencontrant des gens de la commune, la confrérie des gentianaires et des exposants proposant des produits à base de racines de gentiane. Durant la fête, sur les deux jours, il est proposé trois petites randonnées à la découverte de la gentiane. Je vous invite, sans plus tarder, à suivre la première. Vous êtes prêts ? Allez, il est 14h. Attention, attention, départ immédiat avec notre guide Yves.
3: Est-ce qu'il y a des gens qui viennent ramasser la gentiane par là ? Ouais. Approchez, voir à quoi on a affaire. Tu viens toi ?
4: Ouais.
3: C'est bien. Là, vous êtes à Picherande, donc bienvenue quand même. Vous avez de la voix un peu ?
5: Oui ! Ouais !
3: Bien. Vous avez bien mangé ?
5: Oui !
3: Eh bien, on va digérer !
5: Oui !
3: Alors, pour vous aider à digérer, on va vous charger. Il y a des balaises, là, je vois.
6: Qui est-ce qui va porter les outils ?
3: Ceci est une fourche du diable. Très léger, très affûté quand vous la portez. Faites attention, faut pas tourner comme ça.
7: Attention !
3: Parce que ça fait comme avec les skis.
7: Non, en fait,
8: là, regarde.
3: Attention derrière.
8: Je crois qu'il y a une fourche du diable, la plus lourde.
3: La plus lourde.
9: C'est la distribution des fourches aux randonneurs.
3: Celle-là, c'est spécial combat, celle-là. Après, on tournera, hein, parce que ça pèse lourd. Et alors, ça s'appelle une ancre. C'est spécial pour les enfants. On les assoit là et on arrache. Mais vous verrez ça tout à l'heure. Non, je vais pas te la donner. Un costaud ou une costaud. Un costaud là, évidemment. C'est pas très lourd. Ça va ? Qui c'est qui en a pas eu ? Tiens, il a levé la main. Moi je vais prendre ça. C'est le plus léger.
1: Et c'est quoi ça ?
3: Et alors ça, c'est un piochon. Voilà. Et alors les gens à Picherande ramassaient surtout avec le piochon et avec l'encre. Pourquoi ? Parce qu'on a plein de cailloux. Et du coup, on va aller voir ça. Vous êtes prêts ?
5: Oui !
3: Allez, on est parti !
1: Vous êtes gentianaire sinon ?
3: Pas du tout. Je suis accompagnateur en montagne, moi. Un des seuls accompagnateurs en montagne qui partent chez lui pour faire ses randos. Pas besoin de prendre la voiture à Picharme.
1: Ben oui, c'est bien là.
3: Mais oui.
1: Le tapis d'œuvre.
3: Porte de la nature.
1: Et la gentiane ?
3: Et de la gentiane.
1: Et la gentiane, pour vous, qu'est-ce qu'elle représente, puisque c'est votre pays, malgré tout ?
3: Bah, c'est une plante de montagne, c'est une plante qu'on trouve ici, et c'est avec ça qu'on fait nos petits alcools.
1: Ouais, enfin, c'est plus une plante, c'est un emblème aussi du coin, et puis de la montagne.
3: La capitale européenne de la gentiane, c'est aussi l'emblème de la capitale de la gentiane.
1: Ouais, puis même du terroir, quoi, ça fleurit les estives, enfin, c'est...
3: Ah bah oui, le blason de l'Auvergne, c'est jaune, rouge et vert. Le vert, c'est les pâturages, le jaune, c'est les fleurs comme la gentiane. Et le rouge, c'est les fruits rouges, pas le vin rouge, parce qu'il n'est pas très bon, l'Auvergne.
1: Donc là, on va à un endroit précis
3: Ouais. On passe chez deux paysans qui nous ont autorisé à passer chez eux, et on va essayer de trouver le gentianaire. J'espère qu'il ne s'est pas perdu. Ah ! Oula, mais il y a du monde. Qui c'est qui a jamais ramassé de gentiane ? Vous allez tous essayer.
4: On a le droit ?
10: Oui, c'est interdit.
4: Non, je peux pas.
3: Alors, la gentiane est une plante protégée. Mais par contre, si t'es gentianaire, t'as le droit de la ramasser. Et il n'y a qu'en Auvergne qu'on a le droit de la ramasser, et un petit endroit dans les Pyrénées. Donc, vous êtes au bon endroit. Parce que Picherande, même si c'est... Non, dans les Alpes, ils la ramassent pas. Elle est super protégée.
11: On n'a pas le droit. Hein.
4: Ah.
3: C'est interdit.
0: Si la gentiane est présente dans tous les massifs montagneux français à une altitude entre 300 et 2500 mètres selon la localisation, son arrachage est réglementé, voire interdit en France. Depuis 1992, la gentiane est inscrite sur la liste des espèces menacées en Europe. En 1993, le Cercle européen d'études des gentianacées est créé à Lausanne, en Suisse. Le cercle a pour but de favoriser la connaissance et les échanges d'informations à propos des 1200 espèces de la famille des gentianacées, et plus particulièrement la gentiane jaune. En France, en 2014, cueilleurs et professionnels du secteur se sont regroupés au sein de l'association interprofessionnelle Gentiana Lutea, dont un des buts est de réguler l'exploitation de la ressource. Au fil des épisodes, nous reviendrons sur ce sujet, rencontrerons l'animatrice de cette association et les arracheurs au fil de nos rencontres nous en parleront, car toute la filière est impliquée. Allez, pour l'heure, retrouvons Yves, notre guide, pour cette rando et reprenons notre marche.
3: On a dit quand même qu'il faudrait ramasser la gentiane.
1: Oui, c'est bien, ça a son charme, au moins, ça. On va voir comment ça se passe réellement.
3: Et puis avec un vrai gentianaire qu'on va rencontrer là-dedans, ici, qui lui est un des plus grands gentianaires qu'il y a, grand par la renommée. On fait de l'authentique, du réel. C'est un peu la carte de visite de Picherande.
1: Comment les gens vont vraiment voir sur le terrain et peuvent essayer.
3: C'est fait pour ça. Il n'y a rien de mieux pour comprendre quelque chose que d'essayer. Après, si vous voulez goûter de la gentiane, si vous êtes sage et que vous avez bien déterré, peut-être il arrivera un miracle sur la rando. Ça arrive. Bon, j'arrête de parler, on y va ? Vous êtes encore en forme ?
5: Oui !
3: Voilà. Ah.
2: On n'a pas été bien loin.
3: On est presque arrivé. Ceux qui ont des fourches, si vous voulez changer. Hein. Et juste là, vous pouvez manger des crêpes, je sais pas si vous connaissez, c'est des pompes. Crêpes au sarrasin avec du petit lait qui fait gonfler la crêpe.
4: Ouais, c'est
3: cool. Elle fait de la confiture maison en plus. Ouais. J'arrive à en manger plus de 5, vous êtes fort. Mais c'est super bon. Vous pouvez prendre des crêpes salées, après vous mettez ce que vous voulez dedans. Des trucs légers, du Saint-Nectaire, du Cantal, la charcuterie, c'est super bon. Ah, ça va mieux,
1: il fait un temps idéal. Parce que comme il y a du contraste, on voit bien les montagnes, ça s'étage bien.
3: C'est super beau.
4: Paysage, oui, mais pour ramasser la gentiane, tu risques d'avoir chaud au bout d'un moment.
1: Ah ben, on va tout avoir.
3: Vous avez vu les arbres là ? Normalement, ce qu'on trouve chez nous en majorité, quand vous laissez faire les forêts, c'est du hêtre et du sapin. Et du coup, on rentre dans le bois. Allons-y. Ah !
4: Ah ben le voilà.
3: Il en reste ?
12: Le
3: tarafé.
12: Tarafé.
3: On vient vers toi, Brissy ?
12: Oui.
3: Ah, mais on voit pas les montagnes.
12: Ah, j'arrive vers toi alors.
0: Après à peine un kilomètre de marche depuis Picherande, nous voilà arrivés à pied d'œuvre où nous attend le gentianaire.
3: Je sais pas s'il y en a par là, j'en vois pas.
12: Ouais.
3: Toi, tu les vois.
12: Ouais, moi je les vois.
3: Bon, vous avez vu le paysage ? Bah, d'un côté, on a le massif des Monts d'Or, et de l'autre côté, à Picherand, dans l'autre côté de la coulée, on a le Cantal. Mais on le voit pas d'ici, il y a des arbres. Venez, venez, venez. Ah, bah, il y en a qui se mettent à deux pour porter la fourche. À l'époque, ici, ils étaient plus avec l'encre. Pourquoi ? Parce qu'il y avait beaucoup de cailloux. Du coup, c'était mieux d'avoir qu'une dent. Mais après, c'est moins pratique que d'avoir deux dents. Le spécialiste de la gentiane, c'est Drissi.
10: Bonjour. Donc, je m'appelle Marc Boudrissi, je suis arracheur de gentiane depuis 15 ans.
0: L'arrachage des racines de gentiane dans les pâturages d'altitude est un travail pénible, se faisant avec des outils rudimentaires. L'encre dont nous parle Yves est dénommée également pioche à bascule. La pioche à bascule est d'origine espagnole. Elle a été employée jusque dans les années 1950. C'est en Auvergne qu'elle est appelée encre en raison de sa forme. D'un côté le pic, de l'autre une poignée pour faire pression. Cette pioche convient très bien aux terres volcaniques meubles. À partir des années 60, elle fut remplacée par la fourche du diable. Mais ça, c'est une autre histoire qui nous sera contée ultérieurement.
10: Alors les gentianes, ça peut vivre jusqu'à 50 ans une gentiane. La plus grosse que j'ai arrachée dans le Cantal, elle faisait 9,80 kg. Après, de nos jours, on arrive à sortir des gentianes de 2 kg, 500 grammes, jusqu'à 5 kg, 6 kg.
0: Drissi Marbou, gentianaire.
10: Faut savoir que la gentiane, bien, l'hiver, elle est en hibernation, elle est sous la terre, c'est gelé, elle ne pousse pas, elle ne bouge pas. Mais la gentiane, elle a besoin d'un, déjà d'un sol acide, comme ça. Ce n'est pas des sols qui sont traités, ce n'est pas des sols qui sont exploités. Et la gentiane, elle pousse à partir de 1000 mètres, de 1000 mètres jusqu'à 1500 mètres. L'idéal, c'est comme ici, entre 1000 et 1500. Il faut savoir que la gentiane, à l'époque, il y avait trop de gentiane. Vous voyez le champ là-bas, on les voit les petites feuilles vertes là-bas. Voilà, il faut se dire qu'à l'époque, il n'y avait pas assez d'herbes. C'est pour ça que la gentiane, comme les chardons, il fallait les enlever. Moi, je fais partie d'une association interprofessionnelle de la gentiane luthère en France. Et on essaye de la préserver. On essaye que les petits-enfants, dans trois générations, la verront encore, parce que, à force, on n'en voit plus beaucoup. Avec le changement climatique aussi, on va la perdre.
0: La gestion de la ressource, ainsi que l'association interprofessionnelle de la gentiane jaune, Gentiana Lutea, nous y reviendrons, entre autres, avec son animatrice Stéphanie Flao, au cours des prochains épisodes. Pour l'heure, retour à Picherande avec Yves et Drissi pour la sortie gentiane.
10: La gentiane, ça met quand même 25 ans à pousser pour que ça soit déjà 1 kilo au moins. Là, on voit que bon, les vaches, elles ont mangé pas mal les fleurs. C'est vrai qu'on n'y voit pas grand-chose, mais derrière vous, vous voyez les petites fleurs jaunes là-bas. Dans une fleur, vous avez 1000 graines. Alors le problème, c'est qu'il y en a deux qui vont germer. Et pour qu'elles germent, il faut qu'au mois de novembre, il ne fasse pas 17 degrés, il faudrait qu'il fasse moins 5 degrés. Voilà. En Auvergne, c'était le grenier à la gentiane. Parce qu'après, vous en avez dans les Pyrénées, vous en avez dans les Alpes, c'est interdit. Dans les Vosges, c'est interdit. Il y a pas mal de massifs que c'est interdit.
11: Comment ça se fait ?
13: Ouais, l'arrachage est interdit.
10: Mais on ne peut pas ramasser la gentiane comme ça, nous, on n'arrive pas comme ça. Déjà, on va voir le propriétaire, on essaye de mettre un tarif. Moi, j'essaye de mettre une charte comme quoi je ne peux pas arracher toutes les petites.
3: Vous avez un petit carnet où c'est marqué la parcelle que tu ramasses, le
10: exactement,
3: jour où tu la ramasses.
10: Exactement, voilà. Et tous les 10 ans, on revient, on fait des plaquettes et on compte le nombre de gentianes qu'on a laissé il y a 5 ans. Et après, on fait le tour de toutes les vallées, et tous les 10 ans, on ramasse tous les 15 ans.
3: C'est-à-dire que des fois, tu notes une parcelle que c'est pas toi qui vas la ramasser.
10: Oui.
3: Enfin, pas encore, mais...
10: Pas encore. Mais après, il y en a qui arrachent à la mini-pelle, malheureusement. À la mini-pelle, ils arrachent tout, et bon, nous, on est un peu contre. Ouais. Alors, on préfère prendre notre fourche, là.
0: L'arrachage à la pelle mécanique, nous y reviendrons. Dans un premier temps, à propos de la fourche gentianaire, un peu d'histoire. Ce sont deux amis, Jean Ozol, chef gentianaire, et Jean Magnac, maréchal ferrant, qui ont créé la fourche du diable. C'était en 1950-55. Nos deux compères se sont inspirés d'un modèle de fourche dont ils ont rallongé le manche afin que celui-ci serve de bras de levier à l'arracheur. En bas du manche, ils ont mis un repose-pied pour faire appui, et ce dernier se prolonge par deux crocs acérés de 50 cm de longueur. Le tout est en acier. La fourche du diable peut atteindre les 2 mètres de hauteur et peser dans les 12 à 15 kg. Allez, je vous laisse méditer sur cette fourche et vous donne rendez-vous pour le prochain épisode au cours duquel, avec Drissi, nous arracherons de la gentiane et il poursuivra son histoire. Au revoir et à très bientôt.

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2: Bah alors à mardi, Hervé.
1: À mardi, Dorothée. Bonjour, Dorothée.
2: Bonjour, Hervé.
1: Vous allez bien ?
2: Oui, Hervé, je vais très bien. Et vous-même ?
1: Très, très, très, très bien. Alors, dites-moi, de quoi allez-vous nous parler aujourd'hui ?
2: Aujourd'hui, je voudrais faire un petit récapitulatif sur tous les apports que l'on peut faire au jardin pour avoir une terre riche, un sol en bonne santé et par conséquent des plantes qui pousseront de manière saine avec un bon rythme de production de fleurs, de fruits, si c'est le cas. Voilà, parce qu'il peut y avoir un amalgame en fait avec tout ce qu'on peut apporter au jardin. En gros, il y a trois types de choses qu'on peut apporter. Il y a le paillage, il y a le compost et puis il y a les engrais organiques. Voilà, je ne vais pas vous parler d'engrais chimiques parce que je ne suis pas du tout pour l'utilisation de la chimie dans les jardins, comme vous avez pu le comprendre, les engrais de synthèse.
1: Les engrais de synthèse, oui.
2: Voilà, ce n'est pas mon truc, donc les engrais organiques. Voilà, donc je voudrais bien préciser en fait l'usage et les différences qui existent entre ces trois apports-là, qui sont en fait très différents et assez complémentaires les uns des autres.
1: Si je peux me permettre, Dorothée, sur les engrais, il y en a qui sont pas forcément de synthèse, mais qu'on peut quand même acheter chez les pépiniéristes et les magasins de jardinage.
2: Voilà, ce sont les engrais organiques. Alors en fait, ce qui distingue un engrais organique d'un engrais chimique, c'est tout simplement que l'engrais organique, il vient du monde vivant. C'est-à-dire que c'est un produit qui résulte de la décomposition d'une matière végétale ou animale.
1: Ah, comme les engrais d'algues.
2: Exactement, donc ça va comprendre tous les purins. Les purins qui viennent de la décomposition de végétaux, ou alors effectivement une décomposition de matière animale. Donc ça peut être de la poudre d'os, ça peut être du sang séché, ça peut être. Vous avez évoqué quoi vous ?
1: Les algues.
2: Oui, les algues, tout à fait. Les algues, ça peut être le guano, mais ça peut être aussi les déjections de poules, ces choses-là. Voilà, une fois qu'elles ont été un petit peu maturées.
1: Eh bien, je vous écoute alors.
2: Voilà, donc on va commencer par le paillage. Alors, le paillage, c'est quelque chose qu'on va mettre à la surface du sol. Il peut y avoir du foin, il peut y avoir de la paille, bien sûr, mais ça peut être aussi des feuilles mortes, de la tonte, du broyat. Donc, il faut savoir que le rôle du paillage, ça va être essentiellement de nourrir le sol. Ça va être un amendement. Le paillage, il ne va pas directement nourrir la plante. Il va y avoir dans le paillage, ça va être un apport de carbone, un apport d'azote et un apport de sels minéraux. Mais les minéraux, ils vont être très très peu concentrés. Pour concentrer les minéraux dans un apport de jardin, il faut que toute la matière organique ait été minéralisée. Et en fait, la part carbone diminue énormément. Et là, il y a une forte concentration en sels minéraux. Donc dans le paillage, il y a une très faible concentration de minéraux. Pour vous donner un exemple, si vous mettez 10 à 20 cm de paillage, ça équivaut à 2 cm de compost en concentration minérale et à une poignée d'engrais, pour avoir un ordre d'idée.
1: Ah oui, on n'est pas du tout sur les mêmes volumes.
2: Voilà, c'est pour ça qu'en fait, les différents apports, ils sont complémentaires. Alors, le paillage, il va mettre du temps à se décomposer. Ça va passer de quelques semaines pour la tonte à plusieurs mois pour le foin ou la paille et 1 voire 2 ans pour du paillage plus rigide. Mais l'avantage du paillage, c'est qu'il va préserver l'humidité du sol, il va améliorer sa structure et surtout, il va nourrir la vie du sol. Pourquoi ? Bah parce qu'en fait, le paillage, il va être décomposé par les vers de terre, par toutes les petites bêtes qui décomposent le sol.
1: Les petits cloportes.
2: Voilà, exactement. Et qui sont hyper utiles pour la structure du sol. Voilà, donc il faut penser paillage. On l'utilise quand on a déjà en fait un bon sol, hein, parce que ça va être une action, l'action va être lente, l'action va être sur du long terme. Quand on a déjà un bon sol grouillant, vivant, bah, ça va permettre de garder cette qualité du sol. Voilà, donc ça, c'est le paillage. Le deuxième, c'est le compost. Alors, le compost, ça peut être soit du compost maison que vous avez fait en mettant au fond de votre jardin vos déchets alimentaires, vos tontes de gazon, un peu de broyat, un peu de feuilles, voilà, en équilibrant bien. J'avais déjà fait un podcast sur le sujet, en équilibrant bien ce qu'on appelle les matières brunes et les matières vertes pour avoir un bon équilibre carbone-azote. Il faut savoir que pour avoir un bon compost, il y a 9-12 mois. Hein. Il est bien votre compost quand ça a pris l'aspect d'une terre de couleur brune foncée, voire noire. Et vous savez qu'il est prêt quand c'est un peu grumeleux, c'est très agréable, c'est l'humus de nos forêts en fait. Hein. Vous savez qu'il est prêt quand on ne distingue quasiment plus les matières organiques. Il pourra rester un petit peu de coquilles d'œufs, quelques bouts de bois, les noyaux, mais c'est tout. Sinon, on ne voit plus. On ne voit plus les fibres végétales. Tout ça, c'est décomposé.
1: Très bien.
2: Donc, comme il y a eu cette décomposition, il va y avoir, par rapport au paillage, une concentration un peu plus forte en minéraux. La matière s'est déjà bien minéralisée. Ça va davantage nourrir les cultures. Ça va être aussi bon pour le sol, mais il va déjà y avoir une fonction nutrition qui est importante. Donc, ça va être très bien pour les cultures, nos cultures d'été qui sont gourmandes. Hein. Donc là, on peut mettre on met une poignée dans le trou de plantation quand on va mettre nos pieds de tomates, par exemple. Il faut à peu près 2-3 kilos, on va dire, de compost par mètre carré de surface. Voilà.
1: Ok, et on peut mettre le compost et après le paillage.
2: Ah oui, tout à fait, on peut mettre le compost et après le paillage. Donc le compost, c'est soit votre compost maison, il y a aussi les déchetteries. Il y a des plateformes sur les déchetteries où on vient chercher gratuitement son compost. Sinon, il y a du compost de fumier qu'on achète en jardinerie ou dans les centres équestres. Donc ça va déjà être de la paille mélangée au fumier et qui a déjà été un petit peu décomposé aussi.
1: Oui, parce que sinon, ça peut brûler, je crois.
2: Oui, il faut bien penser que la décomposition dans le compost, elle doit déjà avoir eu lieu. Hein. Il faut, sinon, si on en met trop, effectivement, ça va brûler les jeunes plants. Et puis, on passe au troisième. Alors, le troisième, c'est l'engrais organique. Donc, on l'a évoqué déjà au début. Donc là, la matière est très, très, très décomposée. Il y a une forte concentration en minéraux. Et alors là, il faut faire attention parce que, en fait, chaque engrais est très concentré, mais va avoir une spécificité. Alors, les trois engrais qui existent, les sels minéraux qui sont utilisés dans l'agriculture, c'est l'azote. Son signe chimique, c'est le N. Le phosphore, c'est le P. Et le potassium, c'est le K. Ce sont les fameux engrais NPK.
1: Le NPK, oui.
2: Ouais. Quand on achète des engrais chimiques, il y a toujours les trois chiffres, les uns après, à la suite des autres, dans ce sens-là. NPK, donc azote, phosphore, potassium.
1: Et ils donnent les concentrations ?
2: Alors, il donne par exemple, vous avez des engrais qui seraient équilibrés, vous avez 10, 12, 8, par exemple. Les chiffres sont à peu près équilibrés. Si vous avez des engrais plus riches en azote, vous aurez 20, et puis après 4, 3. C'est plus une proportion, en fait. Vous voyez ?
1: Okay.
2: Voilà. Quand on incorpore des engrais minéraux, il faut bien savoir qu'est-ce qu'on a envie de faire, en fait. Par exemple, si vous mettez un engrais qui est très riche en azote, il faut savoir que l'azote va développer toute la partie verte de la plante.
1: Ah oui, je me souviens, vous aviez fait un podcast sur les orties. Vous avez dit quand il y avait des orties sur un terrain, c'est que souvent il y avait beaucoup d'azote.
2: Oui, exactement. Et effectivement, le purin d'ortie, qui est un engrais organique qu'on peut utiliser, est un purin extrêmement riche en azote. Et si vous mettez, par exemple, si vous avez vos plantes tomates qui sont déjà bien développés et vous vous dites « Oh, je vais lui mettre un peu d'azote, ça va encore le booster », eh bien, très, très, très mauvaise idée, parce que la plante, elle va faire des feuilles, et elle ne fera pas de fruits. Voilà.
1: Donc, c'est bon à savoir, ça.
2: Voilà, il faut savoir que l'engrais a vraiment une action spécifique. Donc, moi, ce que j'aime bien faire, en fait, c'est le travailler en amont. Alors déjà, utiliser ces trois types d'apports, les trois sont complémentaires parce que certains vont nourrir la plante, d'autres vont amender le sol, d'autres seront sur une libération rapide, un coup de boost, d'autres auront un effet beaucoup plus lent. Oui. Donc, pas hésiter à combiner. Et les engrais organiques, moi, en fait, ce que j'aime bien faire, c'est les utiliser un peu en amont dans un potager. C'est-à-dire avant fin d'hiver, début de printemps, ben, là, vous mettez un peu d'engrais, si vous voulez. Alors, ça peut être plein de choses. Hein. Ça peut être du sang séché, ça peut être de la poudre d'os, si vous voulez, de l'azote. Ça peut être du guano, de tout ce qui est farine de poisson, des arêtes de poisson broyées, tout ça. Ça, ça va être plus du phosphore. Si vous voulez avoir plus de du potassium, vous allez mettre de la consoude ou de la cendre. Voilà. Donc, faire un petit micmac de tout ça.
1: OK.
2: L'enfouir, griffer un peu votre sol, en enfouir un petit peu en très petite quantité, mettre un peu de compost et pailler. Voilà, moi, c'est vraiment les trois choses. Mais après, au moment de la plantation, faites attention. Une fois que vos plantes sont bien installées, il faut quand même faire attention à ce qu'on fait en termes d'engrais. Je ne dis pas qu'il ne faut pas en mettre, mais réfléchissez bien à ce que vous voulez et quel type d'engrais correspond à ça.
1: En sachant que le paillage, il a une libération prolongée. Donc
2: ah oui, alors le paillage, c'est tout le temps. En fait, le seul inconvénient du paillage, c'est que
1: s'il fait humide.
2: Voilà, s'il fait humide, eh ben, ça va attirer les limaces qui vont y trouver le gîte et le couvert et vous risquez d'avoir un problème. Elles vont aussi manger vos plantes, malheureusement. Elles ne vont pas manger que le paillage et vous risquez d'être envahi de limaces. C'est le seul inconvénient que je vois au paillage. Voilà. Eh bien, écoutez, Hervé, est-ce que ça vous va? Est-ce que vous avez des questions?
1: Alors, est-ce que j'ai des questions? Non, parce que j'ai déjà posé les questions.
2: Vous avez déjà posé les questions. Voilà, donc une terre riche, paillée, compostée, enrichie, ça sera formidable.
1: Et moi, j'ai remarqué qu'une terre bien paillée, souvent avec le temps, quand on revient derrière, on a juste à mettre un petit coup de greenlette.
2: Grelinette.
1: De grelinette.
2: Oui.
1: Elle est juste pour à peine décompactée, mais ça, je trouve que ça décompacte
2: beaucoup.
1: Ah
2: oui, oui, oui. On arrête avec le motoculteur, plus de bêchage, plus de travail du sol. La terre, comme elle vit, comme elle est remplie d'organismes, de petits vers de terre qui montent, qui descendent, qui font des trous, elle a pas besoin d'être décompactée, en fait. C'est ça qui est génial.
1: Et de toute façon, il n'y a pas de secret. Hein. Vous regardez comment ça se passe dans la nature, ça se débrouille tout seul. Hein.
2: Exactement, exactement.
1: Bon, Dorothée, je vous remercie.
2: Avec grand plaisir, Hervé.
1: C'était les conseils de Dorothée. Retrouvez-nous tous les mardis à 13h. Rediffusion le dimanche et le lundi à 16h.
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3: Et bonjour, aujourd'hui nous sommes en présence d'une formidable équipe, l'équipe du cinéma de Gramma, en présence donc de Tom Barusso. Bonjour Tom.
4: Bonjour.
3: Et de Greg Serre. Bonjour Greg.
5: Salut à tous, salut à toi.
3: Salut, salut. Alors vous êtes présent aujourd'hui au studio de Décibel FM pour une cause noble et importante. Que se passe-t-il qui vous mène jusqu'à nos studios?
4: Eh bien, nous allons organiser la 5e édition du Festival du cinéma à Gramma. Donc, un moment fort que nous allons créer au sein de la commune de Gramma. Donc, le but est simple, c'est de proposer un événement convivial, accessible à tous et capable de faire vivre Gramma autour du cinéma, de la culture et du partage.
3: Ok, super. C'est une édition, c'est tout nouveau comme festival?
5: C'est encore un festival en évolution. Le thème principal de ce festival, c'est les adaptations littéraires au cinéma. Parce que on souhaitait mettre avec ce festival en lumière le pôle culture, qui comprend le cinéma, la médiathèque et la microfolie. Mais je pense qu'on aura peut-être l'occasion d'y revenir au cours de cette interview. Et du coup, on a essayé au départ des formules, des petites animations, des trucs. Et on se rend compte que ça marche. On a essayé une nuit autour d'un thème et on a vu que ça marchait plus ou moins. Donc chaque année, on essaye d'aller dans une direction différente. Et là, cette année, on a recentré sur deux animations fortes et un cinéma plein air. Mais ça, on en parlera tout à l'heure. On va faire un petit peu de teaser pour donner envie à nos auditeurs d'aller jusqu'au bout de cette interview.
3: Ok, avec des films qui sont choisis, comment en fait, comment vous les sélectionnez ces films?
4: En fait, on est parti d'un travail plus ou moins commun. On a élaboré une liste, on a fait des petites recherches de notre côté. On s'est souvent réunis, on a parlé de différents films et au final, voilà, on a tiré une grille. Qui peut potentiellement plaire à tout le monde, et c'est le but de plaire à tout le public, quoi.
3: D'accord, donc plutôt familial.
4: Tout public.
5: Mm-hmm. L'idée, c'est vraiment de pouvoir être aussi bien choper le familial, les enfants et le public plus cinéphile, art et essai, etc. Donc ouais. On a vraiment ce cahier des charges de pouvoir essayer de toucher tout le monde.
3: En quoi c'est important le festival du cinéma de Gramma pour la ville de Gramma et pour le territoire?
4: Ah ben, y a plusieurs ambitions à travers ce festival, de dynamiser le centre-ville, de créer du lien entre les générations, de valoriser la vie culturelle locale, et surtout de rassembler les habitants, associations, commerçants et partenaires autour d'un projet commun.
5: Il y a le cinéma, il y a la proposition, il y a aussi les propositions qui sont faites un peu autour, les animations, etc. Et on en reparlera tout à l'heure. Mais moi, à titre perso, le kiff, c'est de pouvoir voir le devant du cinéma décoré avec... parce qu'en plus, il y a une association qui s'appelle Enchantons les vitrines qui nous fait un boulot de dingue au niveau déco. Voir les gens qui déambulent, toi, les minots qui courent dans tous les sens, ceux qui montent au cinéma, ceux qui en sortent. Et cette petite ébullition et que ça grouille sa vie et que ça puisse un peu aussi aller un peu plus vers le centre-ville. Et c'est une spécificité cette année, la déco un peu du cinéma commence à rentrer, à grignoter un peu le centre-ville. Il y a des affiches de ciné dans les commerces, les fanions et tout. Enfin, il y a ce côté un peu fête populaire et c'est aussi une des ambitions assumées du cinéma et qui se poursuit par le côté cinéma plein air

0: ciné plein air. J'espère que le vendredi, samedi, dimanche, ça en suivra de beaucoup de personnes. Quoi.
1: Et oui, parce que alors justement, en termes de programmation, ce que vous proposez, c'est sur 3 jours donc. Et le premier jour, c'est donc le 5, le vendredi. Que se passe-t-il ?
2: Alors, le vendredi, à 19h, ce sera l'ouverture. Donc, on invite évidemment tout le monde à venir le vendredi. Et je crois qu'après la présentation, qu'on va essayer de faire un petit peu différente, sortir un peu des sentiers battus, des ouvertures classiques. Il y aura un petit pot, Tom, c'est ça ?
0: Il y aura un petit pot confectionné par le restaurant scolaire de l'école du groupe scolaire Clément Brocchi.
2: Ce qui nous permet de dire aussi que d'autres services de la mairie participent aussi à ce festival, les cuistots, les services techniques qui nous filent un sacré coup de main, évidemment la com qui est un partenaire organisationnel du festival, etc. Enfin, donc il y a quand même aussi un petit élan
1: collectif très fort. Ouais. Derrière, en fait, ça pousse fort. En fait, tout le monde est dans l'attente de cet événement. Ouais. Donc ça commence à 19h par l'ouverture du festival. Là, c'est gratuit. Tu es ouvert à tous.
2: Ouais.
1: Et ensuite, 20h30, un film, Dites-lui que je l'aime.
2: Un film de Romane Boringer, oui. qui a été... Alors, on l'a dit, hein, c'est les adaptations littéraires au cinéma, même si ce n'est pas un dogme dans la prog, c'est quand même un sacré fil rouge. Mmh. Et c'est tiré du bouquin de Clémentine Autain. Alors, je vais faire simple, hein, je ne vais pas en parler en détail des autres films, sinon ce serait trop long, mais elle parle de sa mère qui l'a abandonnée, et Romane Boringer, ça fait écho à sa vie, et donc elle en a fait un film. Et ça, ce sera une nouveauté, ça fera partie des films nouveautés du festival. Mmh. Et il y aura la productrice du film, Sophie Riville, qui va venir parler du film, rencontrer le public. Et ce sera un ciné-rencontre sur la formule. Elle va parler avant, après. L'idée, c'est de vraiment créer un échange entre le public et cette productrice. Et on pourra peut-être aussi parler de ce que signifie la production de films, etc. Enfin, faire un moment d'échange avec le public.
1: Mmh. Et d'ailleurs, vous avez aussi une démarche un petit peu pédagogique à travers ce festival, puisque le lendemain, donc le samedi 6 juin, au-delà de la programmation filmique qui est vraiment chouette, qui commence à 9h30, et qui se termine après minuit par Astérix et Obélix, mais on pourrait y revenir. Concernant la pédagogie, vous avez invité un réalisateur, le réalisateur des films Taxi, Gérard Pires, qui propose quoi ?
0: Alors Gérard Pires interviendra à partir de 14h pour un atelier d'initiation au tournage. Il présentera grosso modo comment se déroule une scène de cinéma, tous les plans. Il présentera du matériel. Ce sera un échange avec le public. Je rappelle sous réservation cette animation. Les locaux peuvent pas accueillir tout le monde non plus, donc ce sera sous réservation pour cette animation là.
1: Donc il faut faire quoi ? Il faut appeler le cinéma l'atelier. Comment la réservation ? On peut peut-être donner le numéro de téléphone ?
0: Alors, tout sera sur le site de la ville, mairie de Gramma, où toutes les démarches pour les réservations seront mentionnées normalement.
1: Sur le site. On va sur le site de la mairie et on a l'information pour savoir comment réserver pour ces ateliers.
2: Oui. C'est à partir de 10 ans et voire un peu plus. Hein. C'est pas un atelier pour les petits-enfants. Il y en aura d'autres pour les minots, mais ça, c'est à partir de 10, 13, 14 ans. Voire adultes aussi. Hein.
1: Et justement, la programmation, par contre, des films, là, elle est vraiment ouverte aux minots. Et ça commence à 9h30 par un film qui s'appelle « La chasse à l'ours ».
2: Oui, ça c'est une idée qu'on avait fait dès la première édition, ce sont les formules ciné-goûtées, c'est-à-dire que l'idée, on fait un film assez tôt pour que les gamins, ils partent de la maison avec leurs parents, et ils viennent au ciné et ils goûtent au ciné, on leur offre le goûter et ils boivent leur chocolat, ils prennent une part de trucs à bouffer, et après ils vont voir le film en famille, c'est des moments super sympas ça.
1: Ouais,
2: et il y en
1: génial.
2: Aura le samedi matin, donc à 9h, et le dimanche matin, c'est récurrent, et je pense que ce sera aussi quelque chose de fil rouge, même dans les années à venir, c'est quelque chose auquel on tient pas mal.
1: Ouais, c'est sympathique. Donc de 9h30, la chasse à l'ours, 11h, James et la pêche géante, 13h, les goûteuses d'Hitler.
2: Tout ça, c'est des tirés de bouquins.
1: Des bouquins.
2: Roald Dahl pour James et la pêche d'argent, la goûteuse d'Hitler, j'ai plus l'auteur ou l'autrice en tête. Après, il y aura La femme d'eux, un film récent, une reprise avec

0: Projet Dernière Chance, un film assez sympa de science-fiction qui n'a pas trouvé son public à Gramma, donc on lui donne cette chance dans pas relecture, mais un revisionnage, parce que franchement, il le mérite. C'est un joli blockbuster. Et le Astérix Obélix, Mission Cléopâtre.
1: À 22h.
0: À 22h, c'est le plein air, en face de la salle des fêtes. Il y aura des chaises, tout le monde est invité. C'est Cinélotte qui nous fait la prog. Enfin, la diffusion, c'est gratos. Et c'est vraiment, voilà, c'est une des premières séances plein air proposées, parce que Coval d'Or le fait aussi pendant la période juillet-août, mais nous on est les premiers à l'initier à l'avant l'été, quoi.
1: Super, mais ça donne déjà vraiment envie. Merci pour tous ces détails. Et on passe au dimanche 7 juin maintenant à 9h30 de nouveau un ciné goûté
0: avec le film Team Mioche. Il y aura juste après Super Mario, qui a un film qui a eu
1: à 11h,
0: qui a eu du succès, donc les gens qui l'ont raté pourront venir le voir. Le Temps des Secrets, donc là on est chez Pagnol, film familial. Et le petit coup de cœur, ouais Tom, on s'était dit ça aurait été rigolo, alors on sort du thème un petit peu avec Quand j'étais petite. C'est un documentaire qui propose une discussion entre des minots et des personnes âgées dans une EHPAD. Et donc, c'est la confrontation de ces deux passés. Enfin, un avenir en construction chez les minots et un peu une vie passée chez les anciens. Et cette discussion entre les deux, et c'est un petit coup de cœur. Et on est en dehors du thème, mais il nous a paru intéressant et important de passer ce film. Et on finira par un film. Il y aura la clôture du festival à 17h, donc ça aussi un moment un peu festif. Et 18h, Les Enfants de la Résistance, tiré d'une BD, pareil, un film familial pour clôturer ce festival.
1: Est-ce qu'il y a des animations aussi le dimanche, Tom Barusso?
2: Donc il y aura des animations, oui, effectivement, le dimanche à partir de 10h. Un atelier autour des jeux d'optique, animation en papier découpé ou encore peinture. Dans l'idée, tout est prétexte à créer un tour de magie. Il va être animé par Guillaume Henning.
1: C'est, je crois que c'est une activité qui est proposée par La Villette, qui vient donc de Paris dans le 19e, et dans le cadre des micro-folies de la médiathèque de Gramma. Il y a cette intervention qui va avoir aussi un caractère un peu pédagogique et assez original.
2: Tout à fait, le ministère de la Culture aussi également, soutient.
1: Ouais, ce genre d'initiative. Ouais. Donc, profitez-en. Il y a un premier rendez-vous à 10h avec Guillaume Henning. Et je crois, Greg, que c'était autour de... à 10h
0: Des jeux d'optique.
1: Voilà.
0: Et il fait un premier atelier autour de ça. C'est un type qui a bossé aussi avec les vieux fourneaux. Enfin, il a, pareil, un CV de dingue. Et après, 14h30, il fait un spectacle. Pour les sur inscription, plutôt pour les enfants peut-être. Okay. Et là, on l'avait vu, il va parler des premiers jeux d'optique des hommes préhistoriques, du prakinoscope, parce qu'on en parle dans la présentation, et des noms complètement dingues, enfin parce que les premiers appareils d'optique ont des noms complètement dingues, et voilà, c'est une approche de la magie du cinéma qui est un leurre. Parce que le cinéma, c'est un jeu d'optique qui leurre le cerveau. Et je pense qu'il va essayer de tourner autour de ça, quoi.
1: Ok.
0: Et c'est aussi une manière, toutes ces animations, de mettre en avant la microfolie, qui est un espace unique dans le territoire, qui permet... c'est un musée numérique, et donc qui est soutenu par la mairie, par la Villette. Et c'est une manière aussi de mettre en avant cette proposition culturelle du pôle culture de Gramma par le biais de ces animations qui se dérouleront dans les locaux de la Microfolie, qui est juste au-dessus de la médiathèque de Gramma, qui est juste à côté du cinéma.
1: Un bel espace culturel très complet, en tout
0: Exactement,
1: cas.
0: Voilà.
1: Et donc, peut-être l'occasion de creuser un peu plus cette affaire de Microfolie dans un prochain Micro est à vous. Et maintenant, est-ce que vous auriez quelques informations pratiques à diffuser à l'antenne pour nos auditeurs? La question des tarifs, par exemple, c'est un festival gratuit?
2: Alors, le festival, bien entendu, est payant. On a travaillé sur un nouveau mode de tarif.
1: Oui.
2: Donc, pour les moins de 15 ans, un tarif unique proposé à 4 euros. Et à partir de la deuxième séance, on passe sur du 3 euros par séance. Pour les adultes, enfin à partir de 15 ans, la première séance, on va partir sur un tarif dégressif. Si vous voulez, on a créé une sorte de marque-page, voilà, avec un système de tampons, avec trois séances mentionnées dessus, comme une carte de fidélité.
1: Donc, très ingénieux, bravo. Voilà,
2: très ingénieux. On part sur un premier tarif à partir de 15 ans à 5,50 €. La deuxième séance à 4,50 €. Et à partir de la troisième, on est sur du 3 €.
1: Ok. Bah,
0: et formidable. Je vais dire un truc, il ne faut pas le dire, hein, mais je vais le dire quand même.
2: Ouais, dis-le.
0: Mais que, le marque-page, il n'est pas nominatif. Donc, vous pouvez le passer, prenez un tampon, vous le passez à quelqu'un, comme ça, il a un deuxième tampon pour une séance encore moins chère. Et voilà, de l'intérêt de ces marque-pages et de venir surtout au cinéma.
2: Soyez malin.
0: Soyez malin.
1: Soyez malin.
0: Et soyez solidaire.
2: Solidaire, c'est le but.
0: Tom, on a quand même oublié un truc. C'est le dimanche après-midi. Le dimanche toute la journée.
1: Ah, que se passe-t-il ?
2: Oui, dimanche toute la journée. Donc une brocante sera organisée à la Media Broc. Voilà, donc sur la thématique audiovisuelle. Les places sont gratuites pour les exposants. Voilà, soumis quand même à une contrainte de nouvelle organisation. Il va falloir nous prévenir et réserver pour pouvoir que les exposants puissent participer.
0: Et la Media Broc, c'est ouvert uniquement à tout ce qui est dans l'univers de l'image, mais du son. Évidemment des livres, des BD, de la pop culture, des petites figurines, des affiches de cinéma, genre de trucs, mais pas de fringues, pas de, c'est pas un vide-grenier, mais c'est une Media Broc autour de tout ce qui est lors du divertissement, du bouquin et de l'image et du son, pour faire simple.
2: Ramenez vos vinyles.
0: Ouais, les CD, voilà.
1: Alors, ben justement, pour terminer cette émission, est-ce que vous nous proposeriez pas, par hasard, un petit extrait de musique qui vous correspond, que vous aimez bien et qui invite à venir, donc, on le rappelle, hein, le 5, 6 et 7 juin au Festival Cinéma Gramma, à Gramma.
0: Alors, le problème, c'est que là, tu as devant toi deux affreux
2: métalleux.
0: si tu nous lances sur la musique, je suis venu avec mon t-shirt Iron Maiden, mais là, je suis pas sûr que ce soit.
1: Allez, pourquoi pas ? Qu'est-ce que vous
2: nous proposez ? Il nous faut quelque chose de rude. Bon, on va mettre quelque chose de doux qui va nous rappeler la douceur du festival. On va partir sur du Alice in Chains, Nutshell.

0: Et c'était Alice in Chains, Not Cheryl. Et merci beaucoup pour votre présence au studio. Un petit détail encore sur le festival de films de Gramma. Greg, tu voulais dire ?
1: Mais... Parce que bon, on va quand même signaler qu'il y avait une librairie itinérante qui sera présente. Le dimanche, pendant la Media Broc, il y aura des maquillages pour les minots. Il y aura des food trucks qui seront là le samedi et le dimanche. Donc, on peut venir bouffer sur place. Je voudrais quand même dire quand même que Décibel est partenaire aussi de cet événement.
0: Et oui.
1: Merci Décibel.
0: Avec plaisir.
1: On va quand même signaler qu'il y a des associations qui nous aident. Merci au Ciné Club, merci à Enchantons les Vitrines qui s'occupe de toute la déco qui va être placée sur le site, c'est-à-dire devant le cinéma, mais aussi en ville. Enfin, c'est quand même pas que des merci de bon aloi, mais c'est vraiment des gens qui nous aident vraiment. Il y a des bénévoles, merci à eux. Et ouais, voilà, qu'est-ce que j'ai encore oublié ?
2: Et on peut aussi rappeler nos collègues qui ne peuvent pas être là aujourd'hui et qui nous aident à œuvrer au quotidien. Enfin, voilà. On peut saluer Andy De Salle, on peut saluer Marie Parr, notre chef, et Romain Mazet
1: qui s'occupe de toute la com, et c'est le et Johan aussi pour l'intermédiaire avec les services techniques. C'est quand même le cœur battant de ce festival, et c'est pas que les deux poilus que vous avez entendu là, à l'écran à la radio
0: l'habitude de l'écran,
1: exactement.
0: Et voilà. Ouais, merci beaucoup du coup à Greg Serre et Tom Barusso pour être venus présenter le festival, le 5e festival Cinémagramma. Alors écoutez, on vous dit à très vite sur le terrain pour effectivement un plateau radio mené par Décibel et d'autres surprises. À bientôt.
1: À ciao.
2: Ciao ciao.
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0: Bonjour à tous et bonjour à toutes et bienvenue dans votre émission de musique corse sur votre radio associative préférée. Et merci à Pedro Gelfucci et Christophe McDaniel à qui j'emprunte cette magnifique chanson
1: Corsica
0: en guise de générique.

Et c'est parti pour une heure de musique corse avec aujourd'hui, eh bien aujourd'hui on va donner dans le rock nostrale, avec le groupe L'Altro Lado et leur dernier album L'Altra Strada. C'est paru chez Ricordo en 2025 et encore un grand merci aux éditions Ricordo pour l'envoi de cet album. On a commencé l'émission avec A Scioli Lingua sur un texte de Cecchi Lanfranchi et une musique de Bernard Ferrari, dont nous avons découvert son album il y a quelques semaines, un texte pour la défense de la langue corse. Et j'enchaînerai toujours pour la défense de la langue corse dans cette période de bataille pour Scola Corsa avec Parlemu Corso. Ce sont les frères Vincenti, d'une compilation Corsica Rama qui est parue chez JPO, les frères Vincenti qui étaient de Balagne.

retrouvons le rock noustrale de l'altro lado dans l'album Altra Strada, qui est paru chez Ricordu en 2025 avec Via Cultura, un texte de Bernard Ferrari et une musique de Bellini.

0: Caramusa maintenant dans Corsica, ou la musique corse dans tous ses états, sur votre radio associative préférée. Caramusa, autour de Jean-Jacques et Christian Andreani. Christian de Patrimonio, là c'est de leur album Canti e Musica dell'Isola di Corsica. C'est paru chez Ricordo en 2002. Sotto la Scala, sur un texte de Gregale, l'abbé Filippi.
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retrouvons l'Altro Lado et leur album L'Altra Strada, qui est paru chez Ricordo en 2025, avec Mauro, un texte et une musique de Bernard Ferrari, en mémoire à Mauro Morandi. Il était surnommé le Robinson Crusoe par les médias italiens. Il est connu pour avoir vécu plus de 30 ans sur l'île de Budelli, voisine de la Sardaigne. Il vivait en symbiose avec la nature. Grâce à lui, cette île, connue pour son sable rose, a été préservée. Mauro Morandi est décédé le 3 janvier 2025.

Jacques Cuglioli maintenant, de son album Eternizula, qui est paru chez Harmonia Mundi en 2003. Eternizula, justement, le titre éponyme. Un bel hommage, une belle ode à la Corse.

Retrouvons l'altro lado avec leur rock Nustrale et l'album L'altra strada qui est paru chez Ricordo en 2025 avec Upsigorso, un texte de Paul Miniconi et une musique de Bernard Ferrari.

Vous écoutez Corsica ou la musique corse dans tous ses états sur votre radio associative préférée. Les voix de l'émotion maintenant de leur album A Pedro qui est paru chez Ricordo en 2025, Donna.

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1: Retrouvons l'Altro Lado avec leur album L'Altra Strada, paru chez Ricordo en 2025, avec Usumere Riposado. Paroles et musique, Bernard Ferrari.

Une très belle chanson d'amour, d'amour déçu, avec Brunetta. L'interprétation de Charles Rocchi, de l'album du même nom, Brunetta. Et oui, c'est l'amour déçu de Nicolau Paoli, pour sa belle, qui était Antonia Maria, que l'on surnommait Brunetta. Elle n'a jamais voulu, répondre à ses avances. Il en a fait une chanson, plus de 10 strophes, et cette chanson de Brunetta, elle est entrée dans notre patrimoine immatériel et elle est classée dans le registre traditionnel. Un hymne à l'amour dans le Fiumorbo.

Retrouvons l'Altro Lado et leur album L'Altra Strada, qui parut chez Ricordo en 2025, avec L'Erba Tawaka, paroles Carlo Pirodi et musique Bernard Ferrari.

Vous écoutez Corsica ou la musique corse dans tous ses états sur votre radio associative préférée. Allez, on va terminer l'émission avec deux titres de L'Altro Lado, de leur album L'Altra Strada qui est paru chez Ricordo en 2025. Je vous propose d'enchaîner Oggio et L'Arca di Sfortuna. Les deux chansons sont de Bernard Ferrari pour les paroles et la musique.

Vous voici arrivés au terme de votre émission de musique corse, Corsica, ou la musique corse dans tous ses états, sur l'une des radios associatives qui la diffuse. Elle était préparée et animée par Patricia. Alors aujourd'hui, nous avons découvert le dernier album du groupe pop-rock L'Altro Lado. L'album, c'est L'Altra Strada et c'est diffusé par Ricordu. C'était en 2025. Merci encore aux éditions Ricordu pour l'envoi de cet album. Derrière moi, les voix de l'émotion, l'album A Pedro. C'est paru chez Ricordu en 2025. Deux instrumentaux. Tout d'abord, Quale qui t'a permesso. Et ensuite, Babu di A Patria, un instrumental au bouzouki. Je voudrais ici remercier les artistes et les maisons d'édition qui m'envoient très régulièrement des CD ou des maquettes. On est ainsi à la pointe de l'actualité du Canton Austral. Cette émission vous a plu, vous souhaiteriez la réécouter, la faire découvrir, la partager, rien de plus simple. Le blog corsica-l'émission.blogspot.com est là pour ça. Toutes les émissions sont en podcast, même les plus anciennes. Et il y a également la page Facebook Corsica l'émission de musique corse, sur laquelle je poste les CD qui entrent dans ma discothèque, toutes les nouveautés, ainsi que les dates de mise en onde des émissions. Comme vous en avez l'habitude, je clôturerai cette émission par l'hymne de la Corse, le Diovi Salvi Regina, chant sacré à la Vierge Marie, devenu hymne de la Corse en janvier 1735. À cette date, la Corse proclamait son indépendance, qu'elle garda jusqu'en mai 1769. Elle se dotait d'une constitution sur laquelle Jean-Jacques Rousseau avait travaillé, et elle choisissait son hymne en se plaçant sous la protection de Marie. Je vous propose cette semaine le Diovi Salvi Regina des voix de Speranza, de l'album Chant Sacré Corse de la liturgie catholique. C'est paru chez Sony Music en 1997. Je vous souhaite à toutes et tous une excellente semaine. J'espère vous retrouver à l'écoute de Corsica, ou la musique corse dans tous ses états sur l'une des radios associatives qui la diffuse. Alors, ces radios, en Corrèze, il y en a deux. Radio Grand Brive autour de Brive-la-Gaillarde et Objat, et Bram FM autour de Tulle. VFM dans le Tarn-et-Garonne sur Valence d'Agen. Radio 3D dans l'Aisne, la Marne, les Ardennes et les Hauts-de-France. Radio Résonance dans le Cher à Bourges. Deux radios dans les Bouches-du-Rhône. Radio Fréquence Sud et Radio Soleil Provençal. Trois radios dans le Var. Radio Côte-Bleue sur Saint-Nary. Mosaïque FM sur Fréjus et Saint-Raphaël. Et Radio Verdon sur Castellane et Saint-Julien-le-Montagnier. Et Décibel FM dans le Lot, autour de Sasserré. Un grand merci à ces radios pour la diffusion de mon émission. Et un grand bonjour aux auditrices et aux auditeurs qui écoutaient de la musique corse sur l'une de ces radios associatives. Et je vous laisse en compagnie des voix de Speranza pour le Diovi Salvi Regina, ce chant sacré à la Vierge Marie, hymne de la Corse depuis 1735 et générique de fin de votre émission.

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2: À Montarin, dans le Gard près d'Uzès, une fête pas tout à fait comme les autres attire chaque année curieux habitants et passionnés de culture locale. Son nom, la fête des pois chiches. Alors derrière cette appellation, un événement qui mêle création artistique, agriculture, convivialité et ancrage territorial. Mais d'où vient ce festival ? Élément de réponse avec Emma, organisatrice de cette fête.
3: Il est né en 2007-2008, quasi 19 ans, bientôt 20 là. C'est la réunion de plusieurs associations du village, à un moment où il ne se passait pas grand-chose à Montarin, qui se sont réunies, qui ont décidé de faire d'abord une fête qui s'est appelée la fête des jardins. Et puis de là est née la fête du pois chiche.
2: Pourquoi le pois chiche ?
3: Eh bien parce que Montarin, ça veut dire Monté Arena. Et le pois chiche pousse très bien, voilà, dans le sable, c'est le petit monde de sable, Montarin. Donc il y a eu une grosse culture de pois chiche depuis très longtemps.
2: Aujourd'hui, la fête du pois chiche attire un public extérieur, soutient les producteurs locaux et contribue donc à la vitalité économique et culturelle du territoire. Pour les habitants, il est devenu un rendez-vous incontournable, un moment de fierté collective.
3: Eh bien, la philosophie, c'est qu'il faut qu'il y en ait pour tout le monde, pour tous les goûts, pour tous les âges, qu'on puisse partager, qu'on puisse vivre ensemble, qu'on puisse faire de ce moment un moment un peu unique, à part entière dans le monde dans lequel on vit aujourd'hui. Quoi.
2: Concerts, spectacles vivants, marchés de producteurs, ateliers participatifs, tout est pensé pour favoriser la rencontre entre artistes, habitants et monde agricole. Alors comment s'organise cette fête du pois chiche ? Réponse avec Annabelle, régisseuse générale.
4: Donc on est sur tout le village et on fait tourner 4 sites en même temps. Le site principal est celui des petits jardins. Donc c'est un endroit où il y a un grand jardin, le jardin du temple, et ensuite plein de petits jardins communaux dans lesquels vont se dérouler des ateliers pendant la journée, des petits concerts, des petites animations. Et ensuite on a un lieu qui s'appelle La Guinguette, où c'est un peu plus intime, où on accueillera notamment des groupes de rap, et la Place to Chiche. Un endroit où on peut voir des food trucks, manger en famille avec les amis et participer au blind test et au karaoké de Mercure Rétrograde. Et ensuite, une nouveauté, le Puy Vendin, qui sera un peu sous forme de bodega.
2: Alors si vous n'avez rien prévu, rendez-vous au Pois Chiche à Montarin dans le Gard les 29, 30 et 31 mai pour 3 jours de culture, de rencontres et de convivialité. 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
5: Je m'appelle Claire Gatineau, j'arrive de Bruxelles. Je viens en résidence ici pour écrire une pièce de théâtre, mais je suis aussi réalisatrice de création sonore et radiophonique. Un peu pour la première fois, j'essaye d'écrire une pièce de théâtre dans laquelle il pourra y avoir des paysages sonores. Donc on est dans le hameau de Parlage, qui est à quelques kilomètres de l'Audève, dans le département de l'Hérault. J'ai écrit une pièce de théâtre qui s'appelle « Au-dessus de la plaine », qui a été éditée par la maison d'édition « L'espace d'un instant ». Et Dominique Dolmieux s'occupe ici du théâtre dans la forêt. Et il m'a invitée il y a une grosse année à venir en résidence ici pour écrire une autre pièce de théâtre. J'essaye d'aller faire des enregistrements, des prises de son dans la forêt, autour, dans la région, pour à un moment donné dans l'histoire, qu'il puisse avoir à la fois du texte qui sera lu ou joué dans cette pièce de théâtre, mais qu'il y ait des paysages sonores qui aient un rapport avec cette histoire. Des paysages très bruissonnants. Je ne sais pas quel est le mot quand on entend beaucoup de mouches. J'ai beaucoup de paysages où on entend au loin les voitures ou les avions. Donc on a cette sensation d'espace. On perçoit que l'espace est très vaste et qu'on est loin de la circulation. Des gros plans d'oiseaux, par exemple. Et puis je suis venue avec ma sonothèque dans laquelle j'ai aussi beaucoup de choses avec lesquelles je vais pouvoir écrire le son. Par exemple, je sais qu'il y a un personnage d'homme qui traverse une forêt avec deux enfants et j'aimerais pouvoir enregistrer des déplacements dans la forêt, donc les pas de trois personnes et qui ne vont pas se déplacer pareillement. J'aimerais bien avoir un enregistrement de nuit, donc on va aller à 1h du matin, minuit, 1h du matin, s'asseoir en hauteur dans la forêt pendant une longue durée, laisser tourner l'enregistreur et voir s'il se passe des choses. En fin de résidence, j'aurais passé presque 2 mois à écrire. C'est très peu pour moi. Donc la sortie de résidence, je la considère comme un temps de présentation d'un objet qui n'est pas terminé. Ça va prendre la forme d'une lecture. Je vais lire en compagnie de 2 enfants et de Dominique Dolmieux. Je vais diffuser aussi les paysages sonores qui parfois vont être écoutés seuls et parfois vont être en fond de ce qui va se dire dans la pièce de théâtre.
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0: C'est à moi, là, non? Je chantais.
1: Il faut que je laisse la place au piano. 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

0: Mais qu'est-ce qui vous arrive? Vous êtes rempli de rides! 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

0: rappelle.
1: La guerre sainte se dit en arabe El Jihad fi sabilillah, l'effort sur le chemin de Dieu. Un document du Vatican précise: le djihad n'est aucunement le kérem biblique. Il ne tend pas à l'extermination, mais à étendre à de nouvelles contrées les droits de Dieu et des hommes.
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Ils ont vécu dans une de ces rares époques de certitude où l'homme sait ce qu'il fait et où il va, parce qu'il croit.

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0: détends-toi.
1: Et laisse-moi te dire une chose, petit frère. 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
2: Et bonjour, bonjour, bonjour. Je suis très heureuse de vous retrouver pour ce nouveau live de Kikaliente. J'espère que vous allez bien et que vous avez bien profité de ce long week-end de l'Ascension. Ce soir, de nouvelles découvertes à partager avec vous. Et comme d'habitude, on va faire voyager vos oreilles en France, en Italie, au Canada et en Jamaïque. Bien sûr, accrochez vos ceintures, on va voyager, mais ça va vous faire un bien fou. On va à la rencontre du soleil en attendant qu'il revienne par chez nous dans l'Hexagone et il est attendu dès demain. C'est pour vous dire à quel point Kikaliente attire le soleil dans vos oreilles.
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2: Et on salue bien sûr ma voix off, Jérémy alias Tarus, qui depuis l'univers du sud de la France, où il va faire bien chaud demain, on lui envoie des gros bisous. Allez, c'est avec General Hugh et son album Beautiful Day qu'on démarre ce Kikaliente, le retour du reggae français engagé et international. General Hugh, qu'on salue, artiste et producteur français, signe son grand retour avec un EP de 4 titres sorti le 15 mai qui mélange reggae, roots, dancehall, énergique et message conscient. Entouré d'artistes de renom comme Perfect Guidi Mani, Natty Banton, Scaramucci qu'on ne présente plus ou encore Zulu Bob, il explore des thèmes universels, unité, spiritualité, justice sociale, positivité et amour. Les titres phares, Lighters Up, feat Perfect Guidi Mani, qu'on va s'écouter dans quelques secondes, un hymne militant pour la résistance et l'élévation spirituelle. Justice, feat Natty Banton, une dénonciation des inégalités et des fausses démocraties, un petit peu comme celle qu'on vit actuellement. Beautiful Day, feat Scaramucci, une célébration de la culture jamaïcaine, de l'amitié et des bonnes vibrations. Feelings, feat Zulu Bob, une réflexion soulful sur la guérison, l'unité et les émotions humaines. Le bonus, un court-métrage d'animation dessiné à la main, inspiré de Beautiful Day, où le personnage monochrome est transformé dans un univers jamaïcain coloré, symbolisant le pouvoir transformateur du reggae. Alors, un peu d'histoire, hein. General Hugh a passé 20 ans en Chine, où il a contribué à l'essor du reggae local, cofondateur du label Chinaman Yard, premier label 100% reggae en Chine. Il a collaboré avec des stars comme Anthony B, Bushman ou encore Million Stylies. Après des tournées en Europe et des succès dans les charts, hein, il est top 200 iTunes UK, top 5 Brooklyn Reggae Charts. Il revient avec cette EP acclamée, produit avec Dr. Redeem et Lions Redeem. On s'écoute de suite le titre, donc Beautiful Day feat Scaramucci, Lighters Up, et vous allez lever les briquets même s'il fait encore jour, feat Perfect Guidi Mani et Feelings feat Zulu Bob. Bienvenue à vous tous si vous êtes sur les 95.6 sur Brive-la-Gaillarde ou si vous nous écoutez sur les radios partenaires, hein, qu'on a nommé juste précédemment. Je m'appelle Jessica, on est sur la 8e saison, épisode 38. C'est le retour en live ce soir après 2 semaines de congé bien mérité. Je suis très très très heureuse de vous retrouver. Kikaliente Reggae Show, c'est tous les mardis soirs, 21h, 23h. Et c'est parti, c'est maintenant, on va vibrer fort avec du reggae, du dancehall, du R&B et du dub, bien sûr, pour le dernier quart d'heure de cette émission. À 22h45 pour leur patience, et General Hugh qui ouvre donc ce Kikaliente avec son album, son EP de 4 titres, Beautiful Day. C'est parti, bienvenue à tous.
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De Perfect, Guy Dimani, reconnaissable parmi tellement, tellement, tellement d'autres voix. On découvre ensemble le nouvel EP de General Hugh qui s'intitule Beautiful Day. Il est sorti dans les bacs le 15 mai. Il est disponible sur toutes les plateformes d'écoute légale.

0: Real Love, Feel Love, le titre Feelings, feat Zulu Bob. General Hugh qui vient de sortir donc son EP de 4 titres, Beautiful Day. Allez sur les plateformes l'écouter en entier. Il est sorti le 15 mai. On salue.
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0: Et on continue avec ce deuxième focus qui nous parle de Jaco Lyon avec son album Repatriate the Keys, un nouvel album roots d'un Jamaïcain ancré en Gironde. Et oui, je vous raconte l'histoire. Jaco Lyon est né en Jamaïque en 1961. Il a posé ses valises à Bourg-sur-Gironde depuis un an à côté de Bordeaux et il nous offre un nouvel album 100% reggae roots, Repatriate the Keys, un opus à l'instrumentation soignée avec de superbes lignes de cuivre qui soulignent ses mélodies accrocheuses. Ce nouvel album de 11 titres enregistré à Prignac et Marcan en collaboration avec Jedi et soutenu par Sylvain Angot du label P2J, permis de jouer un grand salut, une production locale, mais une âme jamaïcaine pure. Son parcours à Jaco Lyon, c'est qu'il a été bercé par le gospel dans les chorales de son église en Jamaïque. Il trouve ses inspirations chez Bob Marley, Burning Spear ou encore Wailing Soul. Des légendes qui ont forgé bien sûr sa vision du reggae. Jaco Lyon a vécu à Londres sur la scène Rasta Overground et en Suisse où il a sorti un 45 tours et partager la scène avec des géants comme The Abyssinians, Buju Banton, Israel Vibration ou encore Junior Kelly ou même Third Ward. En France, il a collaboré avec 21 Foundation de Montpellier et on salue tous ceux qui sont là-bas qui se reconnaîtront et Black Vibes de Paris avant de s'installer en Gironde, donc en Nouvelle-Aquitaine, chez nous. Son nouvel album Repatriate the Keys est disponible sur toutes les plateformes en streaming et en téléchargement depuis le 24 avril. On va s'écouter le titre éponyme Repatriate the Keys, à suivre Dee Pa Dem et Ja is Coming. À tous les amateurs de reggae, bienvenue dans Kikaliente Reggae Show, 38e épisode de la 8e saison. C'est la reprise du live ce soir. Prévenez tout le monde autour de vous. On est sur Facebook, bien sûr, en live. On est aussi sur YouTube, sur Twitch et d'autres plateformes. Alors, si vous voulez partager un maximum pour faire découvrir cette émission, le mardi soir de 21h à 23h, on parle des sorties récentes des albums et des EP. Et le premier mardi du mois, c'est la spéciale single de tous les singles qui ont pu sortir le mois d'avant et qui annonce aussi de nombreux albums à venir. C'est l'actualité musicale dans le monde reggae. C'est Kikaliente Reggae Show. Bienvenue à toi qui passe par là. Tout de suite, direction Bourg-sur-Gironde, à côté de Bordeaux, avec Jaco Lyon. Et on salue Sylvain Angot.
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0: Gros big up aux survivants et aux héros, bien sûr, on le traduit en français.
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0: Et on s'écoute le dernier titre, Dja Dja is coming, give thanks and praise, phrase à dire tous les matins pour remercier chaque jour qui vient. On en profite pour saluer La Réunion et Charlesis, bien sûr, fidèle auditeur qui nous a rejoint sur le chat. On lui envoie un gros bisou, bien sûr, à tous les Réunionnais qui nous écoutent.

0: Running Away, et on se souvient de tous ceux qui ont fait les bases, les fondations du reggae.
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0: Allez, je pense que ça y est, là, maintenant, vous êtes réveillés. On peut passer aux choses sérieuses, comme dirait par Bordeaux, avec l'accent de la Nouvelle-Aquitaine. Allez, on parle de Blaise Faya maintenant et de son nouvel EP Bachelor Party qu'on attendait avec impatience. Enfin, je parle pour moi, je ne sais pas pour vous, mais en tout cas, on en parle ce soir. C'est un EP Dancehall Chata qui va enflammer 2026. Ainsi, ici, ils arrivent un petit peu à réveiller et à ouvrir les yeux, à ouvrir les esprits et penser un peu plus à nous donner cette danse qu'on aime tant et qui enflamme les ondes et aussi les pistes de danse. Hein. Blaise Faya est de retour avec ce nouvel EP Bachelor Party qui s'annonce déjà comme l'une des sorties Chata Dancehall incontournable de l'année. Ce projet scelle la rencontre entre deux écuries de producteurs les plus influentes du genre, Bachelor Records et Matt Tink Records, réunissant pour l'occasion les talents de Gizmo, Kiba, Time Limitless, Tribal Kush et Titoni. À travers six titres au hook redoutablement efficace, Blaise Faya livre une série de bangers à l'image de Guan, So Fit, Kiba et Limitless. Mais au-delà de l'efficacité, l'artiste et les producteurs qui l'entourent continuent de repousser les frontières du dancehall et du chata. Depuis la sortie de son album Chata Ting, que vous connaissez maintenant, et du tube viral Money Pull Up feat Maureen, qui a atteint plus de 200 millions de streams, Blaise Faya confirme son statut de star internationale du dancehall et du chata. Après des collaborations avec Ryan Castro, Bennyman ou Kiba, il revient avec cette EP explosif Bachelor Party, sorti le 1er mai. Six titres ultra accrocheurs avec des featuring de choc, Gizmo, Kiba, Limitless, Tribal Kush et Titoni, des bangers comme Guan So, mais aussi des expérimentations audacieuses comme Hota ou Murder Wine qui mélange reggaeton, nu, cumbia et sonorité latine, prouvant sa maîtrise des fusions musicales. L'identité sonore est un mélange unique de rythmes caribéens, d'influences européennes typiques du bachol et de productions électroniques, signature du chata. Le résultat, un EP taillé pour les clubs et les sound systems avec des basses qui frappent fort et une énergie virale brute. On s'écoute du coup pour découvrir cette EP de Blaise Faya, Guan So Fit, Kiba et Limitless, à côté duquel on ne pouvait pas passer, mais bon, ça a été quand même dur d'en sélectionner trois. Bachelor Party Fit Tribal Kush et Machiri Fit Kiba. Vous m'imaginez, hein, là, samedi, hein, puisque je prépare l'émission du mardi soir le week-end, ben, imaginez-moi le samedi en train d'écouter tous les albums que je décortique pour vous proposer trois titres à chaque fois qui représentent en majorité les albums. Imaginez-moi en train de danser et en train de m'exciter à me dire « Mais lequel je vais leur proposer ?» Eh bien, c'est maintenant.
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0: Et c'est maintenant qu'on bouge son boule, même dans la voiture. Pas d'excuses.
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0: Ouais, on dirait pas le contraire, hein. Ça c'est très très bon pour le cardio. Bachelor Party.
1: 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Et maintenant, dans le Kikaliente Reggae Show, on termine l'heure sur un tout autre rythme. Voici la spéciale rap.
0: Eh ouais, parce qu'il en faut pour tous les goûts. On part maintenant direction la Jamaïque avec Vibe World Recording, qui est en France également, hein, puisque c'est un mix entre les deux, comme on aime la mixité. Le quart d'heure rap avec Poupa Yarno, qui nous présente son nouvel opus. C'est frais, hein, c'est sorti le 8 mai. C'est percutant, profondément enraciné dans la culture Sound System. Et on aime parce que ça relie le hip-hop boom-bap, le reggae et le dance soul sur 5 morceaux. Le projet montre

0: Version dub lourde de Airy, mixée par Aital General Crystal Mixage, qui offre une réinterprétation profonde et axée sur les basses dans la vraie tradition du dub. Mais ça, ce sera pour vous en allant l'écouter sur les plateformes. C'est une sortie solide et polyvalente, aussi bien pour les sessions sound system que pour l'écoute au casque. Moi, je vous conseille d'abord de l'écouter au casque avant de le mettre à fond sur les enceintes de votre quartier. On s'écoute maintenant trois titres: Revolution, Do Good feat. Lew Brown et Mulox, bien sûr, et Be Careful. C'est maintenant Poupayan.
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0: Merci Popayano pour cette positive énergie.
1: Qué caliente, j'adore.
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0: Eh ouais, Kikaliente Reggae Show, c'est la fréquence du bonheur tous les mardis soirs dans vos oreilles. Et comme le veut la tradition, en début de deuxième heure, on y est dans quelques minutes, et eh bien en début de deuxième heure, on parle des femmes parce qu'elles sont très très rares, les femmes, ne serait-ce déjà en radio, mais encore moins dans le monde du reggae. Donc on se big up à nous-mêmes et on salue bien sûr Lenny, la collègue de reggae.fr et toutes les autres collègues femmes qui sont en radio et dans le milieu underground du reggae. On les salue. Bien sûr, on pense à toutes les artistes qui ont besoin qu'on parle d'elles, notamment ce soir Madeleine en autoproduction, Carlotta Giovino, plus connue sous le nom de scène Madeleine. Elle est une chanteuse, compositrice, productrice, interprète et journaliste aux multiples facettes. Elle est née à Venise en Italie. Elle vit au Costa Rica depuis plus de 25 ans et sa passion pour la musique a commencé dès l'enfance. Elle s'est développée jusqu'à faire d'elle l'artiste qu'elle est aujourd'hui. Au cours de sa carrière, elle a travaillé avec certains des producteurs de reggae, des plus connus au monde, dans des pays comme le Pérou, le Chili, le Royaume-Uni et bien sûr la Jamaïque. Avec plus de 35 ans liés au reggae, après ses débuts en Italie, elle a poursuivi son parcours au sein des Sound System Dub du Royaume-Uni, où elle a collaboré avec Matt Professor avant d'étendre sa carrière en Amérique latine et dans les Caraïbes. Ces dernières années, elle a développé sa facette de productrice en créant ses propres riddims sous son label Ja Will Records. Tout au long de sa carrière, elle s'est produite sur de nombreuses scènes internationales, affichant complet en Amérique du Sud lors de sa vaste tournée en 2009 et se produisant dans des pays tels que le Brésil, l'Argentine, la Colombie, le Pérou ou encore le Costa Rica, le Venezuela, le Mexique et la Jamaïque, entre autres. En 2026, elle a participé à des événements majeurs de la culture reggae, notamment le Bob Marley 81 Celebration au Bob Marley Museum, ainsi que le Bunny Wailer Tribute chanson. Dernier album de 14 titres, From My Heart to Your Heart, de mon cœur à votre cœur, est sorti le 8 mai et il se distingue par de nombreuses collaborations d'envergure au sein de la scène reggae internationale. Elle consolide encore davantage sa position d'artiste connectée à la fois aux racines et à l'évolution du genre. Avec ce projet, Madeleine réaffirme son lien avec la tradition jamaïcaine et continue d'écrire de nouveaux chapitres dans son évolution artistique. On s'écoute Mystic Call, Life Can't Be So Simple et Selfishness feat. Queen Africa. Restez avec moi, vous n'allez pas le regretter. À suivre, je vous emmène au Canada pour du reggae canadien avec Alex Paquette et je peux vous dire que ça aussi, ça va vous surprendre autant que la voix de Madeleine qui arrive dans quelques secondes.
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Je sais pas ce que vous en pensez, vous, hein, de votre côté, de l'autre côté là, de la caméra. Dites-moi ce que vous en pensez de ce titre Mystic Call qui est vraiment, vraiment, vraiment mystique. Moi, j'ai adoré découvrir son album From My Heart to Your Heart. Allez l'écouter en entier, hein, sur les plateformes d'écoute légale. Madeleine. Madeleine Reggae sur les réseaux sociaux.

0: je le disais ce matin dans un post sur Facebook, on est tous colocs à terre. 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
0: Et on va partir vers un peu plus de légèreté. Je vous emmène maintenant de l'autre côté de l'océan avec Alex Paquette et les Insulaires en autoprod également. Et c'est l'instant ska du reggae nordique et engagé par un Québécois en mouvement, Alex Paquette, auteur, compositeur, interprète québécois, a d'abord marqué la scène musicale avec le groupe Franc Bâtard, avec qui il a multiplié les concerts, hein, 32 dates en Europe, une centaine au Québec et au Canada. En 2016, il s'installe à Matagami, dans le nord du Québec, où il découvre une nouvelle inspiration. Directeur des loisirs de la ville, il se met à la guitare et commence à composer ses propres chansons, influencé par son environnement nordique et ses relations personnelles. Après trois ans de travail, hein, il sort son premier album solo reggae nordique en avril 2019, distribué par Propaganda Music. Son univers musical mêle reggae, roots, textes conscients et influences locales pour un reggae engagé et collaboratif. Ses albums comme Reggae de Verdun ou Reggae Nordique ont été remarqués, hein, par la presse, une du Métro et le Jamaisien, le Républicain, en France spécialement. Ses titres C'est pas normal, Le Naufrage ou Verdun Hochelaga ont intégré des playlists éditoriales, hein, comme Spotify ou encore Apple Music. Et des palmarès, hein, CIBL, Stingray, ou encore il a été diffusé à la télé, hein, sur Tout le monde en parle, et à la radio, Radio-Canada, CKRL, CIBL, etc. Il a aussi tourné en Europe, hein, notamment en France, où il a collaboré avec des artistes comme So Unity, groupe de Marmande à côté de Bordeaux, et Chumi Daddy, dont c'était l'anniversaire il y a quelques jours, et à qui on souhaite encore un très très bon anniversaire. Son passage à Marcellus avec So Unity a marqué les esprits, hein. Un reggae à texte, loin des clichés, qui aborde des thèmes sociaux et environnementaux. Malgré son succès, Alex reste modeste. C'est un artiste humble et ambitieux. Il dit « Je peux toujours m'améliorer ». Comme on peut tous le faire. Il continue de voyager avec sa musique entre le Québec, la France, le Chili et le Brésil, tout en gardant un pied dans le nord du Québec où il puise son inspiration. Alex Paquette ajoute les Insulaires à ses côtés pour un nouvel album festif. La musique des Insulaires est une rencontre improbable entre l'ici et l'ailleurs, un métissage entre les conifères du nord et les rythmes du sud, entre langue d'ici et messages universel. C'est aussi une rencontre entre des musiciens du Québec, de la Guadeloupe et de l'île Maurice. Les influences de Manu Chao, Jean Leloup, les Colocs et The Scatalites qui se font sentir avec leur musique festive et engagée. Son opus de 10 titres et J'ai pris la route est sorti le 2 mai et il est dispo partout, partout, partout. Allez l'écouter. Nous, on s'écoute Bang Bang, reprise de Manu Chao, version Canada et des petits dépendés, et on vieillit pour vous présenter un petit peu le panel de cet album à aller écouter absolument. Alex Paquette dans Kikaliente.
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0: Time!

0: 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Souvenir, souvenir, souvenir. Manu Chao pour certains. Merci Alex Paquette et les Insulaires.
1: Yes, I.
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0: Et comme il le dit si bien, que ce soit en français, en anglais, en espagnol ou dans les autres langues du monde, le langage est universel. On écrit le livre de nos vies et si nous voulons que ça change, il faut écrire l'histoire, nous aussi. Ils l'ont bien fait il y a quelques siècles maintenant. Pourquoi ne pourrions pas, nous, recommencer? Écrivons le livre de nos vies et demandons cette réelle équité et liberté.
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0: Et comme le dit si bien ce dernier titre, on vieillit, nous vieillissons et nous nous rendons compte du temps qui est passé. Alors je le redis, pour changer les choses, allez voter.

0: Paquette et les Insulaires pour son nouvel album. Et j'ai pris la route. On salue, bien sûr, j'allais le dire, l'anniversaire de Tchoumi Daddy. J'en profite pour saluer Vincent au passage, qui se reconnaîtra. J'en profite pour saluer Jessica et ma nièce Julia, que j'embrasse bien fort.
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0: Bah ouais, ça nous donne le sourire quand c'est mardi, on se dit ouais, cool, c'est du reggae, de 21h à 23h sur les ondes de ta radio préférée. On salue bien entendu toutes les radios partenaires et on vous salue aussi vous qui nous écoutez le lundi soir en rediff de 22h à minuit. On parle maintenant de Horace Andy avec son hommage, hein. C'est un tribute du label Echo Beach pour Horace Andy qui nous a quitté il y a quelque temps déjà. The Voice in Sound. Horace Andy, c'est la voix inoubliable du reggae. Son falsetto et son vibrato unique qui ont marqué les années 70 avec les titres Spying Glass ou encore Skylarking et les albums de Massive Attack, Protection, toujours expérimental. Il a collaboré avec des pointures comme Matt Professor, encore lui, Ashley Biddle ou Adrian Sherwood. Avec The Voice in Sound sur le label Echo Beach, c'est une nouvelle aventure qui résonne des remix de ses classiques avec des amis du label, hein, dans une pure tradition du versioning, un hommage à son héritage comme le tube Do You Love My Music remixé par Black Star Liner il y a 25 ans déjà. Au programme, Rob Smith de RDS, Smith and Mighty, l'un des piliers de la scène de Bristol, hein, aux côtés de Massive Attack, Captain Yossarian et Adopta, qui eux sont en Allemagne, à Munich, des versions dub psychédéliques avec des effets de delay, et le mythique Roland RE-201 qui parlera à certains qui écoutent TVS, Trans Vision Steppers, le groupe hanovrien qui a popularisé le dub en Allemagne et qui revisite le titre Skylarking. Et puis différentes drummer sound system, l'héritage danceable des Rockers Hi-Fi de Birmingham, Dubmons à Cologne en Italie, en Allemagne pardon, leur version in dub des Ramones sont cultes. Ici ils transforment Wicked Babylon Fénin avec un mix entre hypnose Bergain et détente Yam, toujours dans le respect de l'âme des morceaux. Le résultat, un album de 17 titres où la voix intemporelle d'Horace Andy, plus grave mais toujours puissante, rencontre des producteurs européens de talent. Une célébration de 40 ans de carrière pour que cette légende ne soit jamais oubliée. Un focus sur l'héritage et les collaborations audacieuses. C'est sorti le 11 mai, donc sur le label Echo Beach. Et nous, on s'écoute pour ce plaisir-là, avant le quart d'heure dub, l'artiste Dare Transformer avec le titre She Says, l'artiste Noise Shaper avec Skylarking et Money Can't Buy Love by BBXO et Musa Okwunga. Écoutez ça, c'est un hommage donc à Horace Andy par le label Echo Beach. C'est rien que pour vous, donc Caliente, c'est rare. Voilà, pour ceux qui voudront réécouter l'émission sur les plateformes comme Facebook, sachez que la musique est coupée, hein. Quand vous voulez de nouveau regarder la vidéo, je vous invite à partir de demain à aller sur mon site kikaaddict.fr, kikaaddict.fr, pour voir le replay et avoir bien entendu la playlist de ce soir. Субтитры.

Et comme je vous le disais, hein, la voix de Horace Andy, reconnaissable parmi tant d'autres également. Très très bon, très très bel hommage du label Echo Beach. The love is sound. Ah non, j'ai dit n'importe quoi. The Voice in Sound, c'est le titre de cet album du label Echo Beach pour ce tribute à Horace Andy.

0: Et à tous ceux qui m'envoient des messages pendant l'émission pour me demander c'est quoi ce pansement là.
1: Jusqu'à 23h.
0: C'est rien, je me suis fait une petite entorse.

The Voice in Sound, un bel hommage, tribute tout Horace Andy par le label Echo Beach. Allez, checker ça, c'est sur toutes les plateformes d'écoute légales.

0: 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Voici le quart d'heure dub dans Kikaliente.
1: Et oui, comme à l'accoutumée depuis 8 saisons maintenant, 8 ans qu'on est ensemble pour cette émission. C'est le 38e épisode ce soir et c'est surtout le retour de mes congés. Ça me fait vraiment très très plaisir de vous avoir retrouvé ce soir en live. On termine en beauté du coup maintenant avec Ja Version et l'album Gather Round, un album UK Dub qui fait vibrer les sound systems et les esprits depuis qu'il est sorti. Gather Round est le nouvel album donc de Ja Version, un projet profondément ancré dans la culture sound system et l'évolution moderne du UK dub, conçu comme une expérience d'écoute complète. L'album allie une pression des basses brutes à des vibrations conscientes, puisant son inspiration dans les traditions classiques du dub, tout en s'inscrivant résolument dans un paysage sonore contemporain voire moderne. À travers cet album, Ja Version propose des rythmes lourds influencés par le stepper, construit sur des lignes de basse profondes et des arrangements aérés. Chaque morceau laisse respirer le sound system avec des chutes, des échos et des textures soigneusement travaillées qui se révèlent pleinement sur de grands systèmes. Les vocaux portent des messages d'unité, de prise de conscience et de résistance, invitant les auditeurs à ralentir, écouter attentivement et se rassembler. C'est ce qui fait aussi l'ADN du dub, bien que l'album soit clairement conçu pour les sessions sound system et les danses nocturnes. Il se prête tout

0: aussi bien une écoute à la maison ou en voyage. Et c'est ça qui est très agréable dans cet album. Ces grooves hypnotiques et ces atmosphères immersives créent un sentiment de mouvement et de concentration. Que ce soit diffusé à fond dans les enceintes ou écouté au casque, Gather Round capture l'aspect rituel de la musique dub, un moment partagé où basse, message et énergie collective se rencontrent. Avec cet album, Javertion affirme une identité artistique forte, faisant le pont entre les sensibilités roots et la précision du Yuka dub. Gather Round n'est pas simplement une collection de morceaux, mais une déclaration, une invitation à se connecter, se reconnecter, pourquoi pas, ressentir le poids de la basse et se laisser aller à la musique guidée à la fois par le corps et l'esprit. Un album de 12 titres sorti le 13 mai chez Evidence Musique et on salue les Suisses. Il est dispo bien sûr sur toutes les plateformes et on s'écoute donc pour clôturer ce qui caliente Credential, Little Bass et Faune.
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0: va faire un gros bisou à Julia avant qu'elle s'endorme pour de bon.
1: Yeah. 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
0: Et j'en profite pour saluer Dougie, à qui je trouve que la voix ressemble énormément.

Allez, on s'écoute le dernier titre, Faune. Vous saurez le traduire avec ces bonnes basses derrière. Je vous souhaite à tous une très très bonne fin de nuit sur vos radios respectives avec la suite des programmes. Nous, on se retrouve mardi prochain, même lieu, même heure, pour de nouvelles découvertes. Ciao, ciao, ciao. Bisous à tous, je vous aime.

0: Promis, je lis vos messages, promis, mon petit doigt va bien, ce n'est qu'une entorse. Mardi prochain, il n'y aura plus rien. Promis, je vais bien. Allez, et je vous aime. Rendez-vous 21h, mardi prochain, même lieu, même ambiance. Ciao.
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0: Je suis tellement influencé par mon prénom qu'à toutes les fenêtres de la maison, je viens de faire mettre des rideaux de fer. Mais je les laisse ouverts, j'ai l'âme slam.
1: Ouais!

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